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4: Bonjour, le premier mot est RIA, R-I-A. C'est un nom féminin qui vient d'un mot espagnol. C'est une vallée fluviale, donc encaissée, envahie par la mer. Cette baie est étroite, allongée et relativement profonde, formée par la partie inférieure de la vallée d'un fleuve côtier. La dénomination internationale est RIA, mais son nom breton est ABER. L'Aber étant encadré par des versants se distingue ainsi d'une simple embouchure. Ayant donc une situation abritée, ce sont des lieux favorables pour servir de port naturel. On en trouve donc dans de nombreuses régions du monde, mais parmi les plus connues en France, on peut noter surtout en Bretagne, comme l'Aber Benoît, l'Aber Inoud, l'Aber d'Etel ou ceux du Crozon. Le deuxième terme est scherzo, S-C-H-E-R-Z-O. Ce nom masculin se prononce scherzo, il vient d'un mot italien signifiant badinage. C'est un morceau de musique de caractère plaisant, léger ou divertissant. Ce terme apparaît au XVIIe siècle dans la musique italienne. Le scherzo figure une évolution de ce que l'on appelle le menuet, dont il garde la structure. Mais à la fin du XIXe siècle, il va devenir une pièce de virtuosité. Le plus célèbre est le poème symphonique de Paul Ducasse, d'après la ballade de Goethe et popularisé par Walt Disney dans son dessin animé Fantasia, l'apprenti sorcier. Le troisième terme est amphibologique, A-M-P-H-I-B-O-L-O-G-I-Q-E. C'est un adjectif qui vient du grec amphibolos qui veut dire équivoque. C'est donc une construction grammaticale qui permet à une phrase d'avoir deux sens différents et qui peut donc conduire à un raisonnement fallacieux. Un exemple, les vieux ne devraient pas être autorisé à conduire sur les routes, c'est bien trop dangereux. Cette phrase peut être comprise de deux manières. Premièrement, les vieux rendent la route dangereuse pour les autres et de ce fait ne devraient pas être autorisés à conduire. Deuxièmement, les routes sont dangereuses, qu'on ne devrait pas laisser les vieux y conduire pour leur propre bien. Merci et à demain.
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0: 2026. Bah, figurez-vous que j'ai à peine de la place. Je suis sur un petit tabouret. Je suis sur un crapaud en bout de cours. Parce que nous avons la chance, hein, Eric, d'avoir beaucoup, beaucoup, beaucoup d'invités.
1: Ouais, que de monde. Bonjour, bonjour à tous.
0: Alors on va avoir deux environnements totalement différents. On va faire le maximum pour mettre les deux en valeur d'une manière assez équitable, c'est-à-dire qu'on va donner à l'un 2 minutes, à l'autre 40. Donc ça c'est déjà c'est réglé. On a nos habitués qui étaient là avant moi. C'est-à-dire que s'ils avaient eu les clés, eh ben, tout aurait été organisé.
1: Que tu étais là pendant les dinosaures, toi. Donc,
0: C'est vrai que j'étais là à cette époque-là. Vous allez entendre parler sur les antennes de Côte Sud FM sur 90.3 de deux sujets. On pourrait croire qu'ils sont diamétralement opposés, mais les deux ont besoin de la même sensibilité, de la même nature de personnage. C'est la bienveillance, le respect et d'être bien organisé parce qu'ils ont besoin que ce soit très, très bien organisé autour d'eux. Alors les premiers, on va commencer. Alors, noblesse oblige parce qu'elles sont venues à deux. Martin, c'est à toi que je me serais adressé, mais je ne veux pas t'entendre. Je voudrais plutôt dire bonjour à Madeline et Ophélie. Madeline, bonjour. Ophélie, bonjour. Alors d'après ce que je sais, c'était un premier passage radio. Ne soyez pas inquiète, la plupart des gens qui sont venus depuis maintenant 25 ans sont toujours vivants.
2: C'est rassurant.
0: Il n'y a aucun problème. Alors j'ai fait également allusion à Martine. Martine, bonjour. Alors Martine, tu es venue avec ta garde rapprochée. Toi, tu fais partie d'une association qui s'appelle Seignos Nature. Et vous allez venir tous les trois, que ce soit Jean-François, toi Martine ou Frédéric, nous parler d'une conférence qui va avoir lieu demain. Hein, c'est pour ça que vous êtes là, c'est déjà demain. On va commencer par cette actualité-là, puisque en ce qui concerne Madeline et Ophélie, ce sera un sujet général, rien à voir avec une actualité au lendemain. Qu'est-ce qui se passe demain, Martine, dans cette capitale Seignos?
3: Eh bien, demain, nous avons le plaisir d'accueillir Léo Loré, qui est un conférencier qui va nous parler de l'homme et de l'animal à travers l'histoire, à travers les âges.
0: Les rapports entre l'homme et l'animal ou la façon dont l'homme se préoccupe du bien-être de l'animal?
3: Ça n'a pas toujours été le cas, c'est plus souvent plutôt l'homme et l'animal.
0: D'accord. Alors lui, il est un historien de ce domaine? Jean-François,
4: c'est un professeur agrégé de lettres anciennes.
0: Personne n'est parfait.
4: Qui est passionné de littérature locale.
0: D'accord.
4: Qui est très instruit, qui est un très bon pédagogue et qui va nous présenter, qui va interroger les rapports entre, enfin, la vision de l'homme sur l'animal.
0: Alors cet homme vient avec de la littérature, des bouquins dont il va se servir en référence.
4: Il va venir avec un rétroprojecteur.
0: D'accord.
4: Et il va projeter des extraits d'images qui montrent à travers les âges la façon dont les rapports entre l'homme et l'animal ont évolué.
0: D'accord. Alors, ce rapport entre l'homme et l'animal, est-ce qu'il est différent selon la géographie des lieux ou est-ce qu'il est différent en fonction de l'espèce de l'animal?
4: Il est surtout différent à travers les âges.
0: D'accord.
4: Ça veut dire que le rapport entre l'homme et l'animal au moment des Égyptiens,
0: oui,
4: c'est pas la même chose
0: qu'aujourd'hui. D'accord.
4: De même que les rapports avec l'homme dans les pays asiatiques ou dans les pays africains ou les pays indiens, c'est pas du tout les mêmes que ceux qu'on a chez nous.
0: D'accord. Donc cette conférence qui va avoir lieu, elle va être interactive. Les gens vont pouvoir, à l'issue de ce qu'il raconte, lui poser des questions.
4: Oui. En fait, lui, il va poser le problème. Il va nous inciter à réfléchir et projeter dans l'avenir comment on voit les rapports avec l'homme.
0: Parce que ça continue à évoluer.
4: Parce que c'est des choses qui bougent.
0: Qui bougent tout le temps.
4: Qui bougent beaucoup.
0: D'accord.
4: Surtout en ce moment où on met en cause la nourriture humaine, enfin la nourriture animale.
0: Bien sûr.
4: Où il y a eu beaucoup d'ennuis, beaucoup de soucis. Donc l'animal est pris en compte d'une certaine façon dans les sociétés européennes.
0: D'accord.
4: Et Léo va poser le problème pour qu'on s'interroge et pour qu'on on argumente sur les différents aspects.
0: Alors, avant de me tourner vers Frédéric, Je voudrais quand même avoir une dernière question sur Léo. Pourquoi Léo fait-il référence dans ce domaine? Comment l'as-tu connu? Est-ce que c'est quelqu'un que tu as suivi de par son travail?
4: Oui, Léo est une personne très investie au niveau associatif, à Seignos comme à Agen.
0: D'accord. Donc
4: c'est quelqu'un de très, très féru, très pointu, c'est un puits de science, très compétent. Et il fait partie d'une association à Seignos à laquelle j'appartenais. Et il fait partie des premiers adhérents de l'association.
0: D'accord.
4: Et on voulait donner la parole pour qu'on ait aussi un regard historique sur la façon dont les rapports avec la nature évoluent.
0: D'accord. C'est sa première intervention?
4: C'est la deuxième.
0: C'est la seconde, dans la région ou la seconde à Seignos?
4: La seconde à Seignos.
0: À Seignos, d'accord.
4: La première, on l'avait fait au moment de la fête de la nature. Oui. Léo nous a présenté les rapports entre la nature et l'homme.
0: D'accord. Alors, la fête de la nature, c'est amusant, comme tu es un très bon chroniqueur, parce que tu me donnes le témoin pour passer directement à Frédéric. C'est à l'occasion de cette fête, Frédéric, que nous avions fait connaissance, car toi, tu appartiens à une centaine d'associations, dont plusieurs qui tournent autour de la photo, et tu étais venu nous présenter une exposition de photographie de votre club photo qui maintenant tourne toujours sur Seignos. Elle est toujours présente, c'est ça?
5: Alors, ce n'est pas du club photo, c'était des photos principalement de Jean-François, de mon père et moi, autour de la nature à Seignos, effectivement.
0: D'accord.
5: Elle est toujours...
0: Cette fête de la nature qui a eu lieu en juin, je crois, ou en mai.
5: Fin mai. Et l'exposition est toujours présente dans le bourg de Seignos. Donc, il y a 6 panneaux qui regroupent les différents types de nature qu'on peut trouver, la richesse de nature qu'on peut trouver à deux pas de chez nous.
0: Je précise qu'elles n'ont pas été taguées du tout, ni dessinées.
5: Oui.
0: Elles sont terriblement respectées par les gens qui viennent tourner autour et regarder les images. Je ne sais pas si vous les avez aperçues, Madeleine et Ophélie, en venant au studio, mais en partant, évidemment, il y aura un terreau écrit, donc vous ne partez pas sans aller voir les photos qu'ils ont juste à côté. Là. Donc toi, dans cette organisation de demain, du 2, c'est parce que tu appartiens à l'association qui organise cette conférence que tu es là.
5: Oui, bien sûr, dans ce cadre-là, oui.
0: Tu le connaissais aussi, ce fameux Léo?
5: Eh bien oui, je l'ai découvert le 23 mai quand on a fait la fête de la nature.
0: D'accord.
5: Et qu'il est venu faire sa présentation. Et effectivement, là, c'est la deuxième occasion de découvrir un petit peu toutes ses connaissances autour de ça et surtout d'interagir avec lui et de poser un certain nombre de questions et de développer un peu les thématiques autour de ces problèmes-là qui sont d'actualité.
0: Alors, avant d'aller auprès de Madeleine et Ophélie, je voudrais quand même savoir pourquoi cette fréquence? Pourquoi on n'est jamais que début octobre? Il est venu au mois de mai. Votre réunion au mois de mai a eu beaucoup de succès. Il y a eu beaucoup de monde. Moi, j'ai vu qu'il y avait pas mal de gens qui s'étaient intéressés à ce que vous aviez fait. Pourquoi si vite l'envie de faire redécouvrir ce travail au Seignossé et aux autres, hein, et ceux des alentours? Oui, Martine, vas-y.
3: Bah, je pense que c'était... On a senti que c'était aussi nécessaire par rapport à, justement, faire une suite à la fête de la nature.
0: Où vous aviez eu un bon retour,
3: voilà,
0: les gens.
3: Voilà, on avait eu beaucoup de monde, il y avait beaucoup d'enfants. Donc, on s'était dit que ce serait l'occasion de refaire une nouvelle séance.
0: D'accord.
3: Parce qu'effectivement, celle de la fête de la nature était peut-être un peu... l'horaire était peut-être un peu trop tardif. Du coup, ça a peut-être pénalisé les parents avec leurs enfants, etc. On espère que cette fois-ci, il y aura beaucoup plus de monde et beaucoup plus de questions, justement, sur l'homme et l'animal.
0: Alors, tant que je suis avec toi et que c'est toi qui organise le tout, c'est toi la maîtresse de cérémonie, ça a lieu demain, oui, mais où et à quelle heure?
3: Alors, ça a lieu dans la salle Ravaillé.
0: Je t'en prie.
3: À Seignos. Et ça a lieu de 17h30 à, on va dire, 20h à peu près.
0: D'accord. Je rappelle pour ceux qui nous écoutent que la salle Ravaille, elle est à proximité des terrains de tennis.
3: Absolument.
0: Où vous risquez de voir Frédéric s'entraîner avec Jean-François. Et Martine, je vais vous faire une confidence, elle est sur la chaise d'arbitre. Elle compte. Elle compte les points. Et elle est donc à proximité de ce club de tennis. Et puis, on va même dire, maintenant à côté de la belle école qui a été inaugurée il y a maintenant 3 semaines, le développement de l'école de Seignos. Alors, on va se retourner maintenant vers Madeleine et Ophélie. Moi, je suis arrivé, j'ai commencé à me détendre ici et j'ai vu arriver deux sourires, deux grands sourires. Bah, non pas que tu ne l'avais pas, Martine, hein, mais toi, tu avais attendu un quart d'heure sous la pluie, donc tu étais un petit peu plus revêche. Les deux autres sont arrivés plein sourire. Qu'est-ce que vous êtes venu nous présenter et laquelle des deux a envie de parler de cette association?
2: Je vais laisser Ophélie parler puisque c'est elle la présidente.
0: D'accord.
2: Et c'est elle qui a monté l'association.
0: D'accord.
2: Donc, je lui laisse la main.
0: Alors allons-y.
6: Eh bien du coup, je m'appelle Ophélie, je suis maman de 4 enfants neuroatypiques. Donc c'est une organisation au quotidien, j'ai dû arrêter de travailler. Et en fait, on fait beaucoup de choses pour les enfants et c'est primordial, mais jamais pour les parents. D'ailleurs, on n'est pas considérés comme des aidants, on est considérés comme leurs parents. Donc mon but, c'était vraiment de pouvoir fédérer les parents, qu'on puisse avoir du temps pour nous, pour parler, ne serait-ce que, voilà, on se comprend mieux quand on vit les mêmes choses, se donner des tips, avoir les bons professionnels, parce que ça change tout aussi la prise en charge de nos enfants. Et par exemple, on a une psychosocio-esthéticienne qui vient de nous rejoindre en nous proposant des prix défiant toute concurrence pour que, et elle vient à domicile en plus, pour que les parents qui n'ont pas la chance, les moyens ou le temps, puissent aussi prendre soin d'eux et se reposer. Quoi.
0: Je te demande à l'avance pardon de ma question, Ophélie, mais je vais quand même te la poser. Cette association, de ce que tu m'as dit, a été créée en septembre 2025. Nous sommes en train de fêter la première année, d'accord? Qu'est-ce qui a fait, car tu viens de nous le dire à l'antenne, qu'il a fallu attendre que tu aies 4 enfants neuroatypiques pour avoir ce besoin de rechercher de l'aide autour de toi et autour de toutes les autres mamans ou papas dont la situation est de s'occuper d'enfants neuroatypiques.
6: On va dire que mes deux premiers, je pouvais vivre normalement. Enfin, en société, ils se comportaient comme n'importe qui. C'était plutôt eux personnellement qu'il fallait aider. Mais du coup, ça ne m'handicapait pas, moi, dans ma vie de tous les jours. Quand les deux derniers sont arrivés, ça a été un autre niveau, quoi.
0: Je suis tellement passionné de ce que tu racontes que je préfère interrompre tout de suite. Les deux autres sont jumeaux, c'est ça?
6: Non, mais ils ont très peu d'écart.
0: D'accord.
6: On va dire le troisième est arrivé et je suis tombée enceinte 6 mois après. Donc,
0: d'accord.
6: Ça a été très vite. Donc, nous, on sait qu'il y a des facteurs génétiques dans notre cas. Donc, on est quand même bien suivi par les professionnels sur nos enfants et on repère assez vite les petits...
0: Les carences.
6: Voilà. Mais là, par exemple, mon fils de 3 ans, je ne peux pas aller dans les magasins. Les salles d'attente, c'est un enfer. Enfin, combien de fois je me suis retrouvée à pleurer dans la voiture parce que c'est des crises, que tout le monde te regarde, que tu sais rien. Enfin,
0: tu ne peux rien faire.
6: Et puis on peut rien faire quand il est en crise. Faut juste lui laisser le temps de reprendre.
0: Que la crise redescende.
6: Mais c'est dur. Il y a tous les préjugés, il y a tout. Enfin, tout ce qu'on peut entendre, tout ce qu'on peut voir. Puis même nous voir nos enfants souffrir.
0: Bien sûr, parce qu'on
6: l'oublie aussi. Mais nous, on voit nos enfants souffrir.
0: Cette association, elle existe parce que ça commence par vous. Tu as prononcé le mot aidant. On a constaté, et nous à l'antenne ici, on reçoit des gens de tous les types d'associations et de développement. On sait à quel point les aidants ne sont jamais considérés. Mais jamais, que ce soit pour les personnes âgées, que ce soit pour les handicapés, que ce soit pour l'enfance atteint de problèmes neuroatypiques. L'aidant, on a l'impression qu'il est là. On a l'impression que l'aidant, il est là... j'allais dire presque naturellement et presque par hasard. Pourquoi on s'intéresserait à lui? Il faut savoir qu'effectivement, aider, c'est prendre énormément d'énergie sur soi-même et c'est l'attribuer à l'autre. Eh bien, quand on a, on va le faire chiffrer, quand on a 100% d'énergie, qu'on en consacre 80 aux autres, il en reste que 20 pour nous et comme il y a une déperdition, il en reste que 10. Donc, l'aidant, il est vraiment à prendre avec des pincettes. Enfin, Je ne parle que pour moi. Magali.
2: Madeleine.
0: C'est
2: pas grave.
0: Madeleine. Mais il est fou, ce garçon. Madeleine, tu as rejoint Ophélie par tendresse, par vocation, par amour. Qu'est-ce qui s'est passé?
2: Par plusieurs choses.
0: C'est pour ça que j'en ai donné 3.
2: Et bien plus. C'est vrai que Ophélie, elle a eu une année assez compliquée. L'association, bon, elle était toute seule, donc l'association n'était pas dynamisée, on va dire. Et moi, j'ai eu un accident de travail, donc j'étais bloquée à la maison. Je m'ennuyais beaucoup, parce que je n'avais rien d'autre à faire, et ce n'est pas du tout dans mes habitudes.
0: Tu n'avais pas de Scooby-Doo du tout.
2: Non, non. Et le problème a été que sur notre école, en fait... il y avait un vrai besoin d'AESH et j'ai pensé qu'on pouvait passer par l'association pour faire bouger les choses et faire un collectif de parents pour les besoins d'AESH sur l'école.
0: Alors, profites-en pour te présenter, car je me suis trompé de prénom, mais maintenant je l'ai.
2: la totale.
0: Donc, Madeleine, c'était quoi ton activité professionnelle?
2: Alors, moi, je suis toujours en activité professionnelle. Moi, je suis manager service client dans une animalerie en ligne.
0: D'accord.
2: Voilà. Et du coup, j'ai eu un accident de travail qui a fait que j'ai été en arrêt pendant 3 mois.
0: Tu t'es fait mordre par un perroquet?
2: Non, je suis tombée bêtement. Et donc, je me suis cassée la cheville et j'étais en arrêt.
0: D'accord.
2: Comme je n'ai pas l'habitude de rien faire et que là, je ne pouvais strictement rien faire et qu'il y avait un vrai besoin sur l'école, c'est vrai que j'ai demandé à Ophélie si on pouvait passer par l'association pour monter un collectif et faire monter les choses, voire même plus haut.
0: Ouais, les faire connaître. Ouais,
2: les faire connaître.
0: D'ailleurs, votre présence ici en est la raison.
2: Et surtout, au-delà de l'école, le faire monter même au niveau national. Donc, on commence petit et c'est vrai que tout de suite, elle a été OK. Donc, on a commencé par ce collectif-là en contactant la DAZEN, la Direction Académique de l'Éducation Nationale. Donc, c'est un sujet sur lequel on est toujours, puisque les besoins d'AESH ne sont pas remplis à 100% sur l'école. Et c'est un vrai sujet, même national.
0: Pour les AESH, il y a deux vraiment problèmes de fond.
2: Bien sûr.
0: Vraiment. Le premier, c'est qu'elles ne sont pas assez nombreuses. Enfin, je vais même en donner un troisième. Le deuxième, c'est qu'elles sont payées au lance-pierre.
2: Exactement.
0: Et le troisième, qui a beaucoup plus d'importance que l'on ne pense, c'est que, incroyablement, les AESH sont amenés à changer d'enfant, alors que dans le principe,

0: n'y pense pas à l'enfant à ce moment-là. Non. Alors, cette école, elle est où? Elle est où?
1: À Metz.
0: C'est, ça existe, Metz. Hein. C'est,
1: oui, oui.
2: Oui, à côté de Dax.
0: C'est avant d'arriver à Dax. C'est ça. Sur la route, sur la, ce qu'on appelle la trois voies, sur la droite, à un moment donné, vous avez un gros concessionnaire automobile.
1: C'est ça.
0: C'est à Metz. Voilà. Vous êtes toutes les deux habitantes de Metz.
2: Tout à fait.
0: Je suppose. Les enfants. Alors, tu as parlé de structure scolaire, mais, pardon, Ophélie, mais je pense qu'avec tes quatre enfants, ils ne sont pas scolarisés ou ils sont même scolarisés?
1: Si j'ai une fille qui vient de rentrer au collège sur Saint-Paul, j'ai deux enfants du coup qui sont dans l'école de Metz. Donc le grand qui a une AESH mutualisée, et ben comme vous le disiez, j'ai un petit garçon donc de 3 ans qui est non verbal et on lui a changé dès la deuxième semaine d'AESH, il tourne. Donc voilà.
0: Mais ça c'est dramatique. L'organisation à ce niveau-là est absolument dramatique. Tu nous parles de 4 enfants?
1: Oui, le dernier à la crèche.
0: D'accord. 2 filles, 2 garçons ou 3 garçons?
1: 3 garçons, 1 fille.
0: 3 garçons, 1 fille.
1: Ouais.
0: Bravo, quel talent. C'est les mieux, les garçons. Je te rassure, c'est vraiment les mieux.
1: Ouais, ma fille rentre dans l'adolescence,
0: pardon,
1: alors.
0: Pardon, Eric. Je te demande pardon, Eric. C'est-à-dire que j'ai tellement de mal à ne pas pouvoir lui parler en la regardant. Que voilà, c'est difficile. Je me bouge un peu. Oui, donc ils sont scolarisés tous les 4. Hein,
1: oui.
0: On considère que même à la crèche, c'est une scolarisation. Pour ce qui est de la crèche, on l'a choisi comment? Est-ce que vous êtes conseil en termes d'association de gens qui peuvent accepter ces enfants-là? Est-ce qu'il faut un diplôme particulier? Comment tu arrives à faire confiance à quelqu'un de l'extérieur? Oui, oh, je t'en prie. Hein.
1: C'est un sujet difficile puisque mon fils s'est fracturé le crâne chez son assistante maternelle.
0: D'accord.
1: En décembre. Il avait 11 mois. Voilà, ça donne un peu la... parce que souvent on va dire ah oui c'est on prend pas la mesure et on m'a pas forcément écouté et voilà, donc là j'ai pris une crèche où il y avait des interventions de psychologues, de médecins, et ça se passe très bien. Après, j'avais fait l'erreur de mettre mes deux enfants chez l'assistante maternelle, c'était peut-être un peu difficile.
0: Trop.
1: En vrai,
0: c'est-à-dire que si toi tu souffres, et juste titre, d'en avoir 4, tu imagines que 2 pour quelqu'un qui n'y connaît rien,
1: c'est
0: enfin
1: ça.
0: Quand je dis qui n'est pas confronté
1: bien
0: quotidiennement
1: sûr
0: à tout ça, c'est très compliqué.
2: Plus comme
0: vous l'avez
2: autres,
0: ouais, comme vous l'avez vu, Eric, il a une musique à nous faire entendre, et puis vous, ça va vous permettre de prendre un papier, un crayon, parce que je pense qu'il va falloir noter des éléments pour pouvoir aider ces deux associations. On revient tout de suite.
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0: Oui, tu as quelque chose de lourd à vivre.
4: Je me souviens

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1: Vous êtes sur le... Ben oui. Pris de court, l'émission est tellement intéressante. Pris de court, je suis désolé. Vous êtes sur les antennes de Côte-Île FM et tout va bien, puisque c'est le moment d'écouter un peu de quelques sorties ciné. On commence par le Rex à Osgore. Vous pourrez voir entre autres Justin le Juste, film que je vous conseille. Les enfants dans la, les éléphants dans la brume. Eh oui, un très beau film aussi. Vous allez du côté de Saint-Vincent de Tyros. Il y aura le producteur de ce film. À 20h30, il y aura l'histoire de nuit et c'est interdit au moins de 12 ans. Et c'est au Rex. Et voilà, j'ai un petit problème de micro. Du côté du cinéma, le grand écran, cette fois-ci, où vous pourrez voir L'Invitation, c'est en version originale sous-titrée. Du côté de l'Atlantique, eh bien, n'y allez pas, c'est fermé, c'est relâche, notre ami Marco est en repos. Du côté du Rio à Cap-Breton, eh bien, vous pourrez voir à partir de 17h15 Une fille de femme, et Dieu sait si ça ne doit pas être évident, et à 19h30, La bataille de Gaulle, L'âge de fer, alors c'est le premier si je ne m'abuse, docteur. Et on termine avec l'Albret, où il y a deux petites choses. D'abord, c'est ce samedi 3 octobre, il y aurait du théâtre à l'Albret. L'héritage presque parfait, c'est proposé par la compagnie Baladin et de Pitcheleb. Et c'est à 20h30 au cinéma l'Albret. Et si vous allez au cinéma ce soir, aujourd'hui, à partir de 18h, il y a Pressure, film que je vous conseille, hein, extrêmement bon et très, très, très beau film, hein, tout simplement. Je ne sais pas quoi dire d'autre. Et à 20h30, The Rose. Et voilà pour ce qui est du programme de ce jour au cinéma. Et on retrouve Madeleine, Ophélie, Martine, Jean-François et Frédéric. Tu vois, je les ai fait comme ça, sans me tromper.
2: Ah non, mais je ne t'ai jamais vu te tromper en 10 ans de collaboration. C'est extraordinaire, comme tu es clairvoyant le matin. Ouais. Alors... Seignos Nature, on va un petit peu rendre les choses légères. On va se retourner vers Martine, vers Jean-François et vers Frédéric. Seignos Nature, c'est une association qui a vu, qui est née à quelle date, à quel moment?
3: Cette année.
2: Cette année aussi. Vous aussi, vous êtes une jeune association.
3: Absolument.
2: Quelle a été la motivation, Martine? Pourquoi tout d'un coup...
3: Le besoin de faire connaître la nature.
2: Vous êtes tous les trois seignossais?
3: Absolument.
2: D'accord.
3: Mmh. Nous souhaitions faire partager ce que nous connaissions, nous, de la nature. Mmh. Et pouvoir leur montrer comment la nature était belle et mmh. qu'on avait de toute cette biodiversité. Mmh. Et du coup, alors évidemment, en étant photographe pour Fred et Jean-François, c'était effectivement pour eux une réalité. C'est-à-dire mm-hmm. que la nature dans la commune, c'est quelque chose d'extraordinaire.
2: C'est important, oui. Combien y a-t-il d'adhérents dans cette association?
3: Nous avons une trentaine d'adhérents.
2: D'accord, oui, c'est sérieux. Et j'ai l'impression que vous êtes toujours très réactif. C'est-à-dire, quand vous faites quelque chose, vous êtes souvent présents tous.
3: Oui, en général, oui.
2: Ouais, ça se passe bien. Moi, dans les expos où je suis allé, invité par Frédéric, il y a des clichés sur les 30 adhérents. Il y a 28 personnes qui affichent, hein, qui exposent.
3: Mmh, mmh.
2: Ça, c'est chouette, ça. Mmh.
3: Et donc, c'est l'occasion, justement, de faire connaître la nature au Seignossais.
2: Alors, maintenant, je vais m'adresser aux deux spécialistes de l'appareil de photo, du clic-clac Kodak. La nature, elle a changé, Jean-François, depuis plusieurs années, avec le changement climatique et tout ça. Tu y vois quelque chose?
4: Moi, je suis seignossé de souche, hein, depuis 7 ans. Donc, je ne connaissais pas trop la nature avant.
2: D'accord.
4: Mmh. Donc, je la découvre. Mmh. Je ne sais pas si elle a changé. En tout cas, elle est encore très vivante.
2: Tu es spécialiste de quoi, toi? De macro?
4: Je suis surtout intéressé par la macro de plantes, de fleurs.
2: D'accord. Oui, voilà. Les fleurs. D'accord.
4: La botanique.
2: D'accord, alors que Fredo, c'est les animaux.
4: C'est tout, lui.
2: Oui, alors lui, tout ce qui bouge, il fait une photographie. D'ailleurs, je suis étonné, il a passé la porte d'ici, il n'y avait pas d'appareil. Ça doit être dans la voiture. Oui. Ou alors, il n'a pas envie de nous prendre, Eric. On ne doit pas être des sujets intéressants.
5: On sent mauvais, peut-être.
2: Ah, oui, peut-être aussi, oui. Donc, toi, ce sont les plantes.
4: Oui, donc, Frédéric, lui, c'est plutôt un artiste photographe. Et moi, je suis plutôt un reporter. C'est-à-dire, je fais surtout du reportage, de la découverte.
2: Alors, les plantes, là, que tu... Les 7 ans, ça nous est complètement égal parce que tu as un œil qui t'a permis de tout observer. Mais les plantes qui ont subi cette canicule, là, depuis un mois et demi, deux mois, est-ce que tu as réussi à faire des clichés de leur attitude sous le soleil?
4: Bah, aujourd'hui, la forêt souffre.
2: Ouais. Donc, tu en as pris ? Tu as pris plein de clichés ?
4: J'ai pris des clichés, mais aujourd'hui, ça ne se voit pas. C'est le plus important, c'est ce qui ne se voit pas. C'est justement ce qui va se passer dans les mois qui viennent, parce que la sécheresse, elle continue.
2: Ouais.
4: Donc les arbres, ils ont souffert, et la prochaine canicule ou le prochain épisode un peu pluvieux risque de créer beaucoup de dégâts.
2: De dégâts supplémentaires.
4: Que les arbres, ben, c'est peut-être pas cette année qu'ils vont mourir, mais ça sera peut-être l'année prochaine ou dans 2 ans.
2: Alors, il y a eu une exposition à la MOP qui se terminait hier ou avant-hier sur un photographe qui avait été très très longtemps photographe de mode à Paris, puisque c'est lui qui a lancé la marque Cacharel. Et il est resté 3 semaines, 1 mois en exposition. Lui fait que des photos de la forêt sous tous les angles. Est-ce que vous êtes allé voir cette expo ?
3: Oui, absolument.
2: D'accord.
3: C'est vrai qu'elle était magnifique.
2: Ça t'a plu ?
3: Oui, beaucoup. Bah, justement, le titre avec la forêt, je me suis dit qu'est-ce qu'on peut avoir comme photo sur la forêt.
2: Et tu as vu la particularité de ces clichés ? Est-ce que tu as vu ? Parce que là, je vais parler au technicien, à Frédéric après. Est-ce que tu as vu ce qu'il faisait avec ces photos ?
3: Disons qu'elles étaient particulières.
2: Ouais.
3: J'ai trouvé qu'elles étaient justement pas comme d'habitude.
2: Elles t'ont donné quoi comme impression en tant que visiteuse ?
3: L'impression d'être dans la forêt quand on regarde les photos.
2: Alors, je le dis pour nos deux jeunes invités autour de la table, cette exposition est incroyable parce que ce photographe fait des photos, on a l'impression que ce sont des aquarelles. Et il les termine à la peinture. Et c'est assez incroyable, ce garçon, il est de là-haut, il est dans le nord des Landes, et il a dans sa grande propriété une grange d'exposition permanente. Je vous encourage, hors antenne, je vous donnerai les coordonnées pour que vous puissiez au moins aller voir son travail. Ça s'est terminé, ça va être remplacé par un club photo auquel tu appartiens, je crois, Frédéric, partir de demain, non ? T'es pas encore inscrit à celui-là ?
5: À Seniors, j'y ai été. J'y ai été pendant un an.
2: Oui, d'accord. Mais là, non.
5: Avec Jean-Pierre.
2: Oui, avec Jean-Pierre. Oui, oui. Mm. Donc, à partir de ce soir, je crois, il a une exposition qui démarre. Donc, on lui fait un petit coucou. Je pense qu'il nous écoute. Donc, Jean-Pierre, si tu nous écoutes, j'y serai pas à 18h30. Mais, mais ce soir, ça dure 3 mois. Donc, on peut aller voir les photos du club. Toi, Frédéric, tu t'es intéressé aux animaux. Et ce qui... Enfin, moi, ce que j'ai vu de ton travail, c'était sur les animaux. Et pourquoi nous avons créé ce lien d'amitié ? C'est parce que j'ai regardé un cliché où un aigle, si tant est que ce soit
5: c'est
2: un aigle, hein, était en train de s'envoler avec un petit lapin.
5: Non.
2: Non, une petite...
5: La marmotte.
2: Une marmotte dans le bec. Et il a réussi à prendre un cliché de l'envol. C'est un très, très beau cliché. Combien de temps tu perds dans ta journée pour attendre un moment aussi extraordinaire ?
5: Non, la photo, c'est au bon endroit, au bon moment.
2: D'accord.
5: C'est la chance du photographe. Alors, c'est vrai que si on multiplie les sorties photographiques, alors macro, c'est un peu plus simple. On a,
2: ouais, ça y est, ça on c'est a un tacle. T'as vu comment il balance un tacle à Jean-François qui est bien
5: non,
2: plus
5: du
2: mauvais
5: tout.
2: Que lui.
5: Hein. Ça bouge moins. Du tout. On a un ami commun, Jean-Charles Terrade, qui, pour ne pas le citer, qui disait tout le temps, on a rigolé à CNews justement, il disait mais en 20 minutes, avec la macro, vous prenez beaucoup plus de photos, parce que mon père fait beaucoup de macro, vous prenez beaucoup plus de photos que moi en 2 heures où je ne vais pas voir un seul oiseau dans la nature.
2: Bien
5: Donc c'est vrai que la photographie macro est un peu différente de la photographie animalière où l'attente, l'affût est beaucoup plus long. Mais par contre, c'est quand je dis au bon endroit, au bon moment, l'aigle, je ne l'attendais pas du tout, en fait.
2: Lui non plus.
5: Petite anecdote. Hein. Non, la marmotte encore moins.
2: Encore moins.
5: Et j'étais en team building avec mon entreprise du côté d'Annecy. Mmh. Et en fait, j'avais pris mon appareil simplement pour prendre des photos de l'équipe, enfin en balade, des photos de paysage, puisque le Mont Blanc juste à côté, bon, c'était une belle ascension. Et en fait, il s'est avéré qu'à un moment donné, comme j'aime beaucoup photographier les rapaces ici dans le coin, qu'on a de la chance d'avoir beaucoup d'espèces de rapaces et notamment des réintroductions faites par Omar Edorx et avec la collaboration de l'Étang Noir à côté, de l'équipe de l'Étang Noir. En fait, je suis toujours à l'affût et puis j'écoute aussi beaucoup les cris des oiseaux et des rapaces. Et j'ai entendu l'aigle royal que je n'avais jamais vu, qui est passé devant nous et on a entendu une espèce de cri après. Je pensais que les aigles se répondaient, mais en fait, non, il venait d'appeler l'autre parce qu'il venait de choper la marmotte. Mmh. Et il est repassé devant nous. Pour la petite anecdote, j'ai pris la photo, je l'avais sur mon appareil, on est allé dormir au refuge. Je l'ai montré au gars qui s'occupait du refuge et il m'a dit, exceptionnel, ça fait des années que je m'occupe du refuge, je n'ai jamais assisté à cet événement. Mmh. Donc c'est un événement difficile parce qu'on est confronté à la nature, mais que ce soit en macro ou en animalier plus gros, on voit des choses parfois, une simple araignée en train de choper un insecte et de le bouffer vivant, de manger vivant, c'est déjà une scène assez difficile. Mmh. Mais là, une marmotte qui se fait... Après, c'est l'instant photographique et comme je te dis, c'est vraiment... c'est pas une chance. Si, c'est une chance de tomber sur un instant particulier de vie et on a d'autres instants qui sont beaucoup plus... sympathique, comme le nourrissage de petits pics noirs auxquels on assiste avec Jean-François régulièrement. Mmh, mmh. Voilà, parce qu'il...
2: Il y a d'ailleurs une photo ici sur l'exposition, je crois.
5: Oui. Il y a tout un panneau qui est dédié aux pics noirs, qui est une espèce emblématique ici que j'ai eu la chance de découvrir avec Jean-François qui marche beaucoup et qui découvre beaucoup de choses. C'est aussi ça, hein, la nature, c'est prendre le temps, comme tu dis, d'aller découvrir la nature qui est juste à côté de chez nous et de mesurer un petit peu ce qu'elle nous donne. Et malheureusement, je pense pour rebondir sur ce qu'on disait, plus on marche, plus on regarde et plus les années passent, plus on voit aussi l'impact et ça va être aussi le retour, je pense, de la discussion avec Léo.
2: Je m'excuse, j'éclate de rire parce que j'avais envie de dire plus le temps passe, moins on voit.
5: Oui, c'est une constatation. Mais c'est pas, on parle du réchauffement climatique qui est un impact direct de l'homme et de la nature et des cycles, etc. C'est un grand sujet de débat, mais il y a aussi l'impact humain qu'on voit au quotidien. Je vais beaucoup du côté de Souston. On a une grande richesse, une grande diversité de nature là-bas, mais on a aussi un grand impact de l'homme et on continue de voir des comportements humains qui sont complètement à l'opposé de ce qui devrait être fait. Mmh. L'idée de l'association, je crois aussi, c'est d'ouvrir le débat autour de ça, de voir quelles sont les alternatives et de pas simplement condamner, mais aussi d'offrir des portes de gestion différentes à l'avenir.
2: D'où la conférence, hein, Jean-François, d'où la conférence. Parce que c'est de ça dont on va parler demain dans les salles Ravail avec ce Léo qui va venir.
4: Ce qu'on veut,
2: il arrive d'où lui d'ailleurs ?
4: Il est d'Agen. En fait, ce qu'on veut surtout, c'est changer la nature du regard qu'on a et voir l'impact qu'ont les animaux sur nos comportements et s'interroger sur nos comportements par rapport aux animaux et à la nature en général.
2: Mmh. Voilà. Quand tu parlais tout à l'heure, Frédéric, de la réintroduction des rapaces dans notre région, ils ont y a une valorisation de la présence de rapaces dans l'écosystème ?
3: Bah déjà, dans le Marais d'Orx, ils ont introduit le balbuzard,
2: oui,
3: et qui a été une réussite.
2: D'accord.
3: Et du coup, on peut dire que c'est une espèce de réintroduction, puisqu'il était effectivement plutôt en voie de disparition. Quoi.
2: Tu es surprenante, toi, Martine, parce que tu t'occupes de toute la partie administrative de Seignos Nature. Tu nous as confié, puisque quand on est ici, on est obligé de dire la vérité, hein, sinon on explose, que tu te promenais beaucoup. Comment ça se fait que tu n'aies jamais passé le cap de faire de la photographie, puisque tu es toujours en train de te promener, tu dois voir plein de trucs.
3: Oui, mais c'est pas... Enfin, bon, je considère que je ne suis pas très habile de mes mains. Je ne suis pas... je ne suis pas très artiste. Donc, pour moi, la photo, je fais des photos avec mon téléphone portable.
2: Oui, mais les enfants et les petits-enfants. Ouais.
3: Voilà, c'est ça. Mais ce n'est pas trop... Disons que je me dis que c'est ce que je ressens surtout. Et qu'à travers les photos, c'est vrai que les belles photos font qu'on a de la sensation, mais quand on est soi-même en promenade, c'est le fait de ressentir justement la nature et de ressentir les dégâts aussi que fait l'homme sur la nature.
2: Je vais revenir auprès de Madeleine et Ophélie et je vais effectivement demander à Ophélie sur les quatre enfants, est-ce qu'on a le temps d'observer ce qui pourrait être une passion qui les calme ou qui les intéresse. Parce que tu vas nous expliquer ce que c'est en fait que d'être atteint de syndrome de neuroatypie, parce qu'ils sont nombreux, il y a de toutes sortes. Est-ce que l'occupation intellectuelle, soit par de la peinture, de la sculpture, de la photographie, du théâtre ou autre, est-ce que c'est quelque chose qui arrive à canaliser ce genre de dérive, ce genre de maladie, pas dérive, pardon?
6: Alors, en fait, il y a autant, je veux dire, la neuroatypie, ça va aller de l'autisme au TDAH, au trouble 10, donc il y a autant de personnes qui le vivent différemment. Enfin, par exemple, j'ai 3 de mes enfants qui sont diagnostiqués autistes, ils sont littéralement tous opposés les uns aux autres, c'est des particularités différentes, des sensibilités différentes. Par exemple, j'ai mon aînée, elle est omnibulée par son apparence parce qu'il faut cacher qu'elle est différente. Donc, elle, ça va être vraiment tout ce qui est vêtements.
2: Mais elle a conscience de sa différence.
6: Ah oui.
2: Ça, tu en es sûre.
6: Ah oui. Oui, d'accord. Parce que, par contre, moi, c'est là où j'ai beaucoup de chance quand même. C'est que moi, il n'y a pas de troubles intellectuels. C'est-à-dire qu'ils sont même très, très intelligents. Donc, elle le vit comme une honte quand on lui dit qu'elle est autiste. Pour elle, c'est... D'ailleurs, elle déteste que je dise qu'elle est autiste.
2: D'accord.
6: Donc, elle est... Alors, elle, c'est compliqué, par exemple, parce que... elle n'arrive pas à imaginer des choses, donc voilà, elle va beaucoup lire. Par contre, tout ce qui est imaginer, faire du théâtre ou quoi, ça, c'est impossible.
2: D'accord.
6: Bon, on a réussi à la mettre à la danse.
2: D'accord.
6: Donc, ce qui est déjà franchement bien.
2: Pas mal, ouais.
6: J'ai mon deuxième, lui, il est passionné de foot.
2: D'accord.
6: Alors moi qui suis une grande fan de rugby, qui était entraîneur et tout ça, j'ai passé mon temps à dire jamais un de mes garçons fera du foot.
2: Oui, bah oui, bah voilà. tant pis, il y est.
6: Je me suis retrouvée à le regarder les samedis matins, mais c'est impressionnant, il connaît tous les scores de toutes les finales, même quand il n'était pas né, quoi. C'est impressionnant. Du coup, j'ai dû apprendre le nom des joueurs et leur poste.
2: Alors, pour faire une petite virgule et te permettre de respirer un petit peu, parce que je sais à quel point c'est toujours difficile d'expliquer tout ça. Ici, à l'antenne, j'ai eu l'occasion d'être accompagné par une jeune fille qui avait à l'époque 17 ou 18 ans, qui était autiste et qui faisait une fixette sur une personnalité. Cette personnalité, c'était Amélie Mauresmo. Comme elle savait que j'étais plus que fanat de tennis, on a fait des émissions avec elle là-dessus. Mais sur Amélie Mauresmo, rien ne lui était inconnu.
7: Imbattable.
2: De la couleur des chaussettes qu'elle met à Wimbledon plutôt qu'à Roland-Garros, avec la longueur des cheveux qu'elle avait en demi-finale de tel tournoi, c'est absolument hallucinant. Et effectivement, je comprends que pour le football, tu dois avoir la chance d'avoir un dictionnaire.
6: Ah ouais, c'est clair.
2: Quand ils ont ce genre de...
6: J'ai tous les mercato directs, moi.
2: est-ce qu'il connaît le nom du Ballon d'Or?
6: On est en train... Il a fait ses pronostics.
1: Ah oui, petite question, c'est quoi son équipe favorite?
6: Lui, PSG et Cravache Kelia.
1: Ah oui, quand même.
6: Il a appris à le dire et tout.
2: Sinon, il te reprend.
6: C'est ça.
2: Alors là, on a les deux premiers. On a la fille, on a le garçon dans le football et les deux autres.
6: Après, la musique. Ils ont 3 ans et 1 an et demi et eux, c'est les animaux qui les apaisent.
2: D'accord.
6: Franchement, on va beaucoup. On est allé au moulin de Poyalet, on est allé à la petite ferme de Pouillon.
2: Oui,
6: c'est
2: oui.
6: magique.
2: Pour eux.
6: Ouais. J'ai même hésité à prendre des animaux, mais c'est trop compliqué. Enfin, dans mon quotidien, ça serait pas possible, mais ça les apaise.
2: Attends,
6: énormément.
2: Si tu nous annonces qu'avec 4 enfants neuroatypiques, tu te prenais un chameau, un chien, 2 chats. On sait où ils sont les chameaux. Ils sont à Souston, hein. Hein, t'es d'accord?
1: Ah oui, tout à fait. Oui.
2: Là, je fais une émission spéciale pour toi. C'est-à-dire qu'avec Eric, on fait
1: une
2: décision. Moi, j'allais dire qu'on faisait une après-midi. Hein, parce qu'il y avait.
1: Même voir la journée.
2: Et tu viens même avec tes enfants, parce que moi, j'aurais énormément de plaisir d'échanger avec eux. C'était juste avant la musique, c'est ma question. Tu crois que ça leur ferait plaisir à un des 4 de venir assister à une émission de radio avec nous?
6: Peut-être. Je leur poserai
2: je te lance
6: la question,
2: cette info, je pense qu'Eric ne sera pas contre l'idée de faire ça. Ça me ferait très très plaisir de voir si nous apportions notre pierre à l'édifice. C'est-à-dire si tu le sais, tu t'organises avec tes enfants à la maison et tu appelles Eric ou tu m'appelles moi, tu nous dis, il y en a un qui est prêt à venir assister à une émission. Et si c'est celui du foot, je lui fais une émission spéciale foot.
6: Ah bah alors là,
2: hein, d'accord.
6: Il est là demain, attention. Il est là...
2: Ok, on écoute un petit peu de musique et on revient vers nos invités.
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2: Oui, c'était la fille du maire.

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1: Vous êtes sur les antennes de Côte Sud FM, évidemment, et c'était Monsieur Daniel Lévy. Moi, j'aimais bien ce morceau de Monsieur Daniel Lévy qui nous a quittés malheureusement. Et ça s'appelle tout simplement ça s'appelle Ce Soir. Bah, c'est très simple.
2: Il chantait dans Starmania, lui, non?
1: Non, il chantait dans
2: Notre-Dame de Paris.
1: Ah, les Dix Commandements. Ouais. Aujourd'hui, nous fêtons la naissance de Jane Manson, de Julie Andrew, qu'on a pu voir dans Mary Poppins, à la naissance de Philippe Noiret, grand acteur devant l'éternel, de Jean Amadou, alors pour ceux qui ne le connaîtraient pas, c'était un humoriste, un chansonnier, Jimmy Carter, tiens, c'est un président, je crois, hein, il cultivait des cacahuètes, Vladimir Orlski, qui était un pianiste.
2: Mais il n'était pas de sous-son. Hein.
1: Non, il n'était pas de sous-son.
3: Il n'était pas de sous-son, de mémoire. Hein.
1: Ouais.
2: Je n'ai pas vu à sous-son.
1: Et de Paul Ducasse, alors c'est un compositeur de musique, voilà pour ce qui est de...
2: Oui, à ne pas confondre avec le restaurateur.
1: Non, évidemment, rien à voir, évidemment. Il faisait de la cuisine, mais une autre sorte de cuisine. Et on retrouve, ça c'est important, Mamie, Orphélie, Martine, Jean-François et Frédéric et notre ami Claudius sur les antennes de Côte FM dans la matinale.
2: Et pour tous ceux qui nous écoutent, Eric arrive à redonner les prénoms dans le même ordre. Je ne sais pas si tu as remarqué. Hein,
1: la prochaine fois, je le donne dans le désordre.
2: Tu le donnes dans le désordre.
1: Ah, je le donne dans
3: les garçons d'abord.
2: Les filles après. Alors, on était auprès d'Ophélie. On découvrait ce que pouvait être... quelqu'un qui a du cœur, qui est bienveillante, qui est intelligente, qui a tellement de qualités d'ailleurs que j'en suis presque mal à l'aise d'en avoir si peu par rapport à elle. Et je voudrais que on nous dise maintenant, mais c'est Madeleine qui va s'en occuper, de nous dire comment on peut se rapprocher de cette association qui, je le rappelle, s'appelle Au bout, mais à bout. Mais debout, un titre absolument extraordinaire. Tu nous as confié que c'était Ophélie qui avait été à l'origine de ce titre. À bout, on le comprend. Et debout, ben nous, avec Eric et nos invités de ce matin, on en témoigne. Plus debout qu'Ophélie, ça doit pas exister. Raconte-moi comment on peut vous tendre la main.
4: Alors, l'objectif, c'est d'organiser donc des cafés par an. Pour l'instant une fois par mois puisque on se lance cette année. On est beaucoup plus actifs cette année, donc les cafés parents où justement les parents peuvent venir se décharger, repartir. C'est une petite bouffée d'air dans notre quotidien de nos familles extraordinaires.
2: On est d'accord, ils viennent sans les enfants.
4: Ils
2: viennent pour se libérer.
4: Voilà, de base, ils viennent pour se libérer, mais on a quand même conscience que certains parents peuvent être coincés ce jour-là parce qu'ils ne peuvent pas venir faire garder les enfants. Donc, on est en train d'avoir des rendez-vous, Ophélie particulièrement, avec des personnes qui veulent bien nous offrir leur temps bénévolement pour garder les enfants pendant que les parents puissent venir se décharger un petit peu avec nous. Donc les cafés parents, c'est des vendredis une fois par mois. Le prochain rendez-vous, c'est vendredi prochain.
2: Vendredi combien ?
4: Le 9. Vendredi 9 à Metz, dans la salle des mariages, à partir de 19h.
2: C'est donc à la mairie ?
4: À la mairie, oui, tout à fait, pour l'instant. Nos réseaux sociaux, donc on a une page Facebook à bout mais debout, sur laquelle on commence à véhiculer toutes nos infos. Une adresse mail et un numéro de téléphone, mais ça, vous avez toutes les infos sur Facebook.
2: Non, mais c'est pas comme ça qu'on fonctionne à la radio. Tu vas nous les donner et les gens vont noter.
4: Donc,
2: on n'a pas pour habitude de renvoyer les gens. Prenez votre annuaire et vous regardez sur la ligne à bout, mais toujours debout.
4: C'est plus simple, ils n'ont peut-être pas tous
2: leur crayon. Oui, je t'en prie. Allons-y.
4: Donc, l'adresse
2: bosse
4: mail,
2: un peu.
4: L'adresse mail, c'est aboumetdebout40@gmail.com.
2: Tout attaché.
4: Tout attaché, tout en minuscules. Et le numéro de téléphone, c'est celui d'Ophélie.
2: Attention, notez-le bien.
4: Je le donner parce que je ne connais pas par cœur.
5: Alors, c'est le 07 71 01 22 00.
2: On le redonnera assez facilement si on peut aider. Quel type d'aide vous avez besoin ? Pour le moment, visiblement, à ce que j'entends, à vos regards, à vos sourires, ce n'est pas l'argent qui manque,
4: non.
2: C'est la présence de gens. C'est de trouver des correspondants qui, soit, peuvent créer un réseau de gens capables d'aller s'occuper des enfants pendant que les parents concernés viennent se détendre. Et peut-être faire des actions à l'extérieur.
4: Alors, on a besoin d'adhérents, de parents qui ont besoin de se décharger, puisque mmh. c'est l'objectif premier. On a besoin de professionnels, puisqu'on voudrait faire aussi des conférences, des thématiques sur certains cafés avec certains professionnels. On a besoin aussi de professionnels extérieurs de type une coiffeuse, par exemple, qui donnerait de son temps parce que on a des mamans qui n'ont pas le temps de prendre le temps d'aller chez le coiffeur.
2: D'accord.
4: Donc, si voilà, il y a des professionnels du bien-être, coiffure, massage, tout professionnel.
2: Pour améliorer la vie.
4: Pour améliorer le quotidien.
2: Des parents accompagnants.
4: Exactement. Mmh, mmh, mmh. Pour soulager tout ça, en fait. Mmh. On a besoin de donateurs, s'il y en a qui veulent bien donner aussi. Mmh. Des bénévoles, tout simplement.
2: Alors je rappelle parce que c'est important, en t'écoutant la question m'est venue, ça concerne vraiment votre association, l'aide aux parents.
4: Oui.
2: Hein, le sujet, c'est les enfants en difficulté, enfin qui provoquent autour d'eux des difficultés, mais aux parents, aux aidants.
4: Nous on est axé sur les parents, sur le besoin des parents, on veut une association faite par les parents, ouais, pour les parents.
2: Pour les parents. Est-ce que les gens se confient facilement en disant bah, je suis content de t'avoir rencontré Ophélie parce que ça fait 5 ans que ma petite fille a développé un syndrome neuroatypique et je ne sais pas où me retourner, je suis épuisé.
4: En fait, on se rend compte qu'effectivement, ils se libèrent parce qu'ils ne se sentent pas jugés, parce qu'il n'y a pas de jugement, justement, parce qu'on vit tous la même chose. Mmh. Ils se sentent compris, ils se sentent écoutés. Et c'est vrai que chacun parle de sa vie, même si nos enfants ont des troubles différents. Bah, y a beaucoup de corrélations dans nos organisations, dans notre quotidien, dans nos rendez-vous, dans ce qu'on peut vivre même au sein de notre couple. Pas qu'avec nos enfants. Mmh. Et c'est vrai qu'on se rend compte que y a des parents qui se sont même surpris à se dévoiler et qui ne pensaient pas se dévoiler autant. Et on redécouvre certains parents qu'on connaît de l'école.
2: Mais
4: c'est très intéressant.
2: Tu sais, je viens de regarder en diagonale le regard de Frédéric à ton égard. Tu es une sacrée coquine parce que depuis le début de cette émission, tu as oublié de nous dire que toi aussi, tu étais touchée par ce problème. Visiblement, tu as des enfants neuroatypiques.
4: Tout à fait.
2: Est-ce que tu as la gentillesse, comme l'a fait Ophélie, à moins que tu n'en aies pas envie, on n'en parle pas de nous dire de quel syndrome ils sont atteints?
4: Alors, moi, j'ai un enfant, mais j'ai 3 enfants finalement, parce que je suis d'une famille recomposée, donc j'ai 2 beaux enfants, 2 grands beaux enfants, qui ne sont pas tout à fait atteints de neuroatypie pure, mais j'ai une grande qui a rencontré des difficultés de santé pendant son adolescence qui commence à se stabiliser, et j'ai le dernier, donc l'enfant commun on va dire, de 9 ans, qui est dysphasique. Donc, c'est le trouble du langage écrit.
2: Absolument.
4: Et oral, il a les deux. Alors, il y a certainement un multidys, parce qu'en général, les 10, ils ne sont pas tout seuls. Il y a une potentielle suspicion de TDA, donc de trouble de l'attention sans hyperactivité. Mais comme il n'y a pas de corrélation entre les professionnels et le quotidien familial, ils ne veulent pas poser le diagnostic. Mais effectivement, c'est une vraie pile. Donc oui, on est confronté à beaucoup de choses, petit souci, grand souci aussi. Et c'est vrai que je suis pas au niveau d'Ophélie. Comme je disais tout à l'heure, elle a un sacré level. Mais c'est vrai que c'est aussi de l'organisation. Et moi, je continue à travailler à côté. J'ai la chance de pouvoir encore continuer à travailler, mais ça peut vite être très compliqué. En termes d'organisation, en termes de rendez-vous, en termes de... Voilà, j'ai quand même de la chance d'avoir trouvé des bons professionnels très rapidement, en fait, même si ça a pris beaucoup de temps. Mais j'ai trouvé les bons vite, donc ça m'a beaucoup aidée. Et c'est vrai que mon fils, il a une évolution folle depuis 2 ans, parce que j'ai trouvé des professionnels qui sont carrés. Et quand
2: avec lequel il est en phase et sur lequel il y a une vraie complicité.
4: Les parents, je vois qu'il y a des professionnels qui en profitent, et c'est vraiment dommage. Et c'est aussi pour ça que l'association est là, c'est pour qu'on puisse se donner les vrais professionnels qui ne profitent pas de la situation, parce que il y en a qui prennent ça comme un effet de mode, et c'est compliqué. Même s'il faut faire des kilomètres, c'est pas grave, mais on veut vraiment aider les parents, les accompagner au maximum. Alors, on n'est pas thérapeute, on n'a pas vocation à remplacer des équipes médicales. Loin de là, on veut vraiment travailler avec ces équipes médicales et travailler avec les parents et faire une association qui ressemble aux parents et aux besoins qu'ils en ont. Mmh. Voilà.
2: Alors je profite de cet éclairage que Côte Sud FM sur 90.3 donne à cette association qui s'appelle À Boum et Debout, pour dire que si vous nous écoutez, que vous avez du cœur, que vous avez du temps, vous pouvez contacter Ophélie pour lui proposer votre présence. Mmh. Le fait que effectivement elle puisse avec vous s'organiser, soit parce que vous deviendriez garde d'un moment où les parents sont obligés de se soulager un petit peu, voire même vous aider dans l'organisation d'une réunion ou d'une fête. Quelles formations il faut avoir pour se rapprocher du monde des enfants atteints de neuroatypie?
4: Bah, ça va être
2: ce sont des infirmières, toutes des infirmières?
4: Non, ça peut être des orthophonistes, ça D'accord. peut être des psychomotriciennes, des ergothérapeutes, mm-hmm. ça peut être beaucoup de choses parce que la neuroatypie, le champ des possibles est tellement multiple. Ça peut être des graphologues, des orthopédagogues aussi. Enfin voilà, on découvre même nous, on découvre des métiers incroyables.
2: Alors si vous nous écoutez, franchement, et que vous êtes dans cette mouvance professionnelle, contactez aussi bien Madeleine qu'Ophélie. Madeleine, vous ne savez pas comment le faire parce qu'elle ne nous l'a pas dit, mais en ce qui concerne Ophélie, c'est le 07 71 01 22 00. L'association s'appelle À Boum mais Debout et elle est installée à Metz. C'est vraiment pas loin du tout. Vous pouvez vous y rendre très facilement. Ça vous scotche, hein? Les trois autres?
5: Absolument. Hein?
2: Je vais le faire dans le désordre, moi. Frédéric, Jean-François, Martine, vous êtes stupéfait, je suppose, d'assister à ce type d'émission?
6: Moi, à titre personnel, non, parce que j'ai une cousine qui a un petit qui est atteint d'Asperger, mm-hmm. qui est brillant comme gamin, qui est plus normal que les enfants normaux, c'est-à-dire beaucoup plus cadré, avec des passions, etc. Mmh. C'est des gamins à qui on peut apprendre plein de choses et qui peuvent nous apprendre plein de choses. Et j'ai une autre de mes cousines qui, elle, est prof d'anglais et qui se retrouve avec des enfants qui ont ces problèmes-là.
2: Mmh. Qui dans sa classe.
6: Voilà, et où il y a très peu d'aide, effectivement. Mmh. Mmh. Et pour ma cousine qui a le petit Asperger, en plus, il n'y a pas de reconnaissance du père parce que le père considère que son gamin est anormal.
2: Oui. D'accord.
6: Voilà, donc là, c'est encore plus terrible pour elle. Et sais qu'elle elle court dans tous les sens pour trouver... Là, il est passé au collège, mais il s'est retrouvé en collège normal, entre guillemets. Mmh. Et lui-même va vous dire, je vais me faire laminer par les autres gamins, parce que je ne suis pas comme eux. Mm-hmm. Et en fait, moi, je lui ai dit, n'oublie pas une chose, c'est toi qui es intelligent et c'est eux qui sont stupides. Donc, garde toujours ça en tête. Donc, ça me touche particulièrement tout ce qu'elles ont dit. Je trouve qu'elles ont énormément de courage. Mm-hmm. Voilà. Mm-hmm. Et c'est des personnes, enfin, il faut prendre ce courage au quotidien. Mm-hmm. Gardez ça en tête.
2: C'est ça qu'au-dessus des FM, c'est des rencontres de ce type-là. Alors, il y en a, on en fait tous les jours. Celle-là, elle est particulièrement attachante parce que c'est vraiment un sujet particulier à traiter. J'ai vu que la musique allait démarrer. Ça fait deux fois qu'il clignote. Frédéric s'impatiente totalement, mais il vous l'a dit hors antenne, je suis bavard. Donc, il fait tout pour me couper la chic. Allons-y, un peu de musique, mon Fredo.
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2: Ah, c'est une belle chanson. Question métaphysique que tout homme, toute personne en couple hein, a été confrontée. Je n'ai rien à admettre. Voilà, bon, tu sais comme
3: en
2: ça,
3: ouvrant
2: je dis.
3: Le placard et en
2: ouvrant le placard.
3: En faisant tomber des étagères.
2: Question métaphysique, j'adore oui, les pensées de Renaud, évidemment. Mm-hmm, et vous êtes sur les antennes de Côte-Sud FM, c'est la matinale. Et il faut que vous sachiez que cette belle émission sera transmise à partir de 12h sur notre belle antenne. À partir de 14h, vous pourrez voir l'invité d'Estime-toi avec Mylène et Aurore. Il y aura à 16h jusqu'à 17h les 4 Serebif, c'est du jazz. De 20h à 21h, notre ami Alain Pilot qui nous fera une belle interview de Caroline Loeb qui nous raconte que c'est clouette. Oui, bon, personne. Il y a non, des choses, il y a des voix, des fois.
3: Tu, tu voulais quand même pas qu'on la chante.
2: Non, je pense pas. Non. Et de 23h à minuit, il y a l'instant classique, histoire d'écouter un peu de musique classique. Et on retrouve sur nos antennes, dans la matinale, Jean-François, Frédéric, Martine, Ophélie et Madeline.
3: Oh, bravo, oh, bravo. Tiens, moi je suis pour, là. Et tu sais ce qu'on va faire, Rico?
2: Oui, et non Frédéric. Hein.
3: Oui, oui, non Frédéric.
2: Ça serait bien.
3: On va terminer avec Martine.
2: Oui. Ah,
3: et pourquoi? Mais parce que Martine, elle n'est pas venue avec une seule info. En fait, elle a squatté la radio ce matin parce qu'elle a un autre projet. Ce projet va avoir lieu le 22 octobre, si ma mémoire est bonne, si je suis bien structuré.
4: C'est ça.
3: Et ben, c'est quoi d'est-ce qu'on va se faire le 22 octobre?
4: Eh bien, le 2 octobre, on a l'honneur de recevoir Laurie Debove, qui est rédacteur en chef de la revue qui s'appelle La Relève et la Peste, et qui a écrit et participé à beaucoup de livres sur la nature.
3: Sur le loup, en plus, je crois me souvenir.
4: Sur les animaux.
3: Sur les animaux,
4: ouais,
3: en général.
4: Elle a fait un livre sur les forêts, elle a fait un livre sur l'océan. Elle a fait un livre, son dernier qui vient de sortir, c'est un livre sur l'eau. Et ce sont des livres qui sont super bien documentés, qui sont super agréables à lire, avec de très très belles photos. Donc, elle vient à Seignos pour nous présenter ses combats et puis ses combats pour la nature.
3: Elle est très active, hein. Elle est très active.
4: Absolument, c'est une personne charmante qui est tout à fait prête à parler de la nature, à parler de tout ce qui va bien et de tout ce qui va mal.
3: Ouais, pour tous ceux qui sont intéressés par ces sujets, elle est venue il y a à peu près un an maintenant à la librairie Le Vent des Lyres, où elle a fait la présentation d'un bouquin d'ailleurs, et où elle avait une assistante, parce que Le Vent des Lyres, qui est cette librairie dans la rue piétonne de Cabreton, quand il y a une conférence, ça ne désemplit pas. Il y a un monde fou, on a du mal à avoir une petite chaise pour s'installer. En plus, c'est un lieu qui s'y prêtait pas, quoi. Il y a,
4: Dieu sait, le lieu n'est pas très grand.
3: Ben,
4: c'est
3: pas
4: vrai.
3: Très grand. Et Emmanuel avait très, très envie de faire de la communication sur tout ce qu'elle vend dans son magasin. Et franchement, la présentation qu'avait fait Laurie de son bouquin, c'était vraiment extraordinaire. Donc, elle sera là le 22.
4: Oui.
3: Elle va parler du bouquin sur la mer, c'est ça? Sur l'eau?
4: Sur l'eau.
3: Sur l'eau. Et tu nous as donné l'heure?
4: C'est de 10, à peu près 18h jusqu'à
3: 20h. 18h. Et ce n'est pas dans le même lieu
4: non.
3: Que ce qui va se passer demain.
4: Ce n'est pas Saint-Ravaille.
3: Ah, bah, alors, c'est où?
4: C'est à la... à la salle Vidal. La salle Vidal qui est une petite salle.
3: Juste à ne pas confondre avec le magasin Vival qui vend les, les biscottes et les gâteaux.
5: C'est pas la conférence.
3: Et c'est juste à côté de l'église, derrière l'église, dans la montée...
4: C'est plutôt devant l'église.
3: Devant l'église, oui, exactement.
4: C'est à côté du cimetière, mais c'est devant l'église.
3: Exactement. Très jolie salle d'ailleurs, je vous encourage à y aller aussi. Alors là, comment ça va se passer? Ça va être aussi conférence comme pour Léo?
4: Oui, c'est ça. Ce sera une conférence avec... déjà, c'est elle qui va présenter son livre et puis on espère qu'il y aura un débat qui pourra
3: s'instaurer
4: sur justement le climat et... toute la difficulté qu'il y a à essayer de vivre malgré le changement climatique.
3: Je suppose, et ben ça je vais m'adresser à Jean-François là-dessus, je suppose que même eux, qui sont des sachants, qui connaissent bien le sujet, ils ont rarement été confrontés à ce qu'on est en train de vivre en ce moment. Donc soit ils remettent leurs fiches à jour, soit ils constatent quelque chose qu'ils avaient un peu prévu ou un peu prédit.
6: C'est des gens qui savent que derrière, il faut qu'il y ait un changement de paradigme et qu'on change de société, parce que tel que c'est parti, si on ne change pas, on ne vivra pas la fin.
3: Mmh. D'accord. Et ça, c'est quelque chose qui est bien ancré en toi.
6: Oui, enfin pas que dans moi. C'est ancré dans les gens qui veulent faire comprendre que ce n'est pas encore trop tard, mais qu'il ne faut pas trop tarder à changer un peu notre façon de faire.
3: Et quels sont les... Allez, donne-moi que deux. Je n'ai pas besoin de toute une litanie, mais... Quelles sont les deux choses que l'on pourrait faire naturellement et très rapidement pour changer les choses ?
6: La sobriété.
3: D'accord.
6: Le fait de se faire entendre et puis le fait de voter pour qu'il y ait une législation fiscale qui soit un peu plus équilibrée.
3: En faveur de la nature.
6: En faveur de la nature, en faveur des gens, en faveur des pauvres, en faveur de tout ce qui ne va pas.
3: Mmh. Voilà. D'accord. C'est un vaste sujet. Hein.
6: Mmh. Comment passer d'un modèle américain destructeur à un modèle à inventer.
3: Voilà. Mmh. Ah, il est à inventer. Tu penses qu'on ne peut pas rechercher, même dans l'Antiquité, ce qui s'était passé à l'époque ?
6: Toutes les initiatives, toutes les recherches nous aident.
3: Sont bonnes.
6: À essayer de trouver le chemin. Mais c'est un chemin qui est à inventer.
3: Mmh. D'accord.
4: Il y a surtout le changement climatique qui a été préconisé depuis très très longtemps, parce qu'à travers le rapport du GIEC, à travers même ce qu'on vit aujourd'hui, les incendies en Bretagne, il n'y avait jamais eu d'incendie. Cette année, il y a eu des incendies. Il n'y a pas 15 jours, il y avait un incendie à Souston. Donc ça veut dire que non seulement les incendies ne sont pas prévisibles, mais effectivement, avec la nature qui est tellement perturbée, sèche, les incendies prennent des proportions qui sont incroyables.
3: Alors, Martine, je ne vais pas du tout m'inscrire en faux. Hein. Je pense exactement comme toi. Par contre, j'ai une petite musique dans le cortex qui fait que j'ai entendu dire que 80% ou 90% des incendies étaient de nature criminelle. Ils étaient mis en place par les hommes. Donc, elle a beau dos, la nature et le changement climatique. Parce que tant qu'il y aura des crétins pour foutre le feu dans un espace boisé, il peut pleuvoir, neiger ou faire très chaud, ça ne change pas grand-chose.
6: Oui. Mais sauf que les crétins, ils sont peut-être crétins un peu à cause de nous. Ça veut dire que s'il n'y avait pas de ces forêts qui s'enflamment à la moindre allumette, peut-être que ces gens-là ne seraient pas poussés dans leur vice.
3: D'accord. Ouais. Alors, on peut le voir comme ça. Notre émission, elle va bientôt se terminer. Je crois qu'il reste 3 minutes. Je suis de dos, mais je pense que c'est aux alentours de 3 minutes. Je voudrais redonner la parole à nos deux perles, à nos deux nymphes. Est-ce qu'il y a quelque chose pendant cette heure et quart qui s'est passé qui ne vous a pas permis de nous passer un message que vous aviez dans le cœur avant d'arriver ?
7: Non, moi je voulais remercier aussi la mairie de Metz qui est vachement active, qui a vraiment pris
3: le problème à bras le corps.
7: Franchement, voilà, Alexandra, Céline, enfin la madame le maire, voilà, même vous, enfin c'est merci beaucoup parce qu'on a passé un super moment et que ça nous permet aussi de nous faire connaître, c'est super important, et aussi de montrer notre quotidien, parce que oui, on parle des enfants neuroatypiques, mais moins des parents. Et parce que même si c'est un énorme bonheur, c'est aussi difficile
3: au quotidien. Charge, ouais. Une lourde charge. Vous l'entendez dans vos casques, le générique est en train de s'en aller. Eric l'a dit tout à l'heure, cette émission sera à réécouter à partir de midi si vous le souhaitez. Et elle sera dans quelques jours en podcast. Vous pourrez vous en servir, serait-ce même que pour montrer au maire, à madame la maire de Metz, que vous avez fait une action et que nous, je le dis, ça restera, il ne va pas le couper Eric. Nous sommes prêts à vous aider au maximum. Venez autant de fois que vous le voudrez pour nous parler de votre problème. Et si on peut relayer l'information, vraiment, on n'hésitera pas.
5: Merci beaucoup.
7: Merci beaucoup.
3: Passez une super belle journée.
6: Merci.
3: Mois d'octobre, puisque ton arrière-grand-mère disait que il allait être pourri en fonction du premier jour.
5: C'est vrai.
3: Paix à son âme, à cette brave femme.
5: Oui.
3: Mais comment s'appelait-elle ?
5: Mon arrière-grand-mère, Gabrielle.
3: Gabrielle.
2: Elle a décidément brûlé nos esprits.
6: C'était un ange.
5: Exactement.
3: Oh, un peu de légèreté dans cette émission, ça fait beaucoup de bien.
2: Merci de nous avoir suivis. Vous étiez sur Côte-Île FM dans la matinale. Et place à la suite.
6: Merci Frédéric.
3: Voilà, c'est dans la boîte.

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0: tous, nous sommes bien le 1er octobre
1: 2026. Et bien, figurez-vous que j'ai à peine de la place sur le studio. Je suis sur un petit tabouret, je suis sur un strapontin en bout de course, parce que nous avons la chance, hein, Eric, d'avoir beaucoup, beaucoup, beaucoup d'invités.
2: Ouais, c'est mieux comme ça que de monde. Mieux. Bonjour, bonjour à tous.
1: Bienvenue sur Côté de Ferme. On va avoir deux environnements totalement différents, mais on va faire le maximum pour mettre les deux en valeur d'une manière assez équitable, c'est-à-dire qu'on va donner à l'un d'eux 10 minutes, à l'autre 40. Donc ça, c'est, déjà, c'est réglé. Parce qu'on a, hein,
2: Ah ouais, moi je vois à qui tu veux donner 40 minutes.
1: Oui, bah, bien évidemment. on a nos habitués qui étaient là avant moi. C'est-à-dire que s'ils avaient eu les clés, eh ben, tout aurait été organisé. Mais bon, voilà.
2: Je te rappelle que tu étais là pendant les dinosaures, toi. Donc
1: C'est vrai. C'est vrai, c'est vrai que j'étais là à cette époque-là. Vous allez entendre parler sur les antennes de Côte-Sud FM sur 90.3 de deux sujets. On pourrait croire qu'ils sont diamétralement opposés, mais les deux ont besoin de la même sensibilité, de la même nature de personnage. C'est la bienveillance, le respect et d'être bien organisé parce qu'ils ont besoin que tout soit très, très bien organisé autour d'eux. Alors, les premiers, on va commencer. Alors, noblesse oblige parce qu'elles sont venues à deux. Hein. Martine, bien évidemment, c'est à toi que je me serais adressé, mais je ne veux pas t'entendre. Je voudrais plutôt dire bonjour à Madeleine et Ophélie. Madeleine, bonjour.
3: Bonjour.
1: Ophélie, bonjour.
4: Bonjour.
1: Alors, d'après ce que je sais, c'est un premier passage radio. Ne soyez pas inquiète, la plupart des gens qui sont venus depuis maintenant 25 ans sont toujours vivants.
3: Il n'y a
1: aucun problème. Alors j'ai fait également allusion à Martine. Martine, bonjour.
5: Bonjour.
1: Alors Martine, tu es venue avec ta garde rapprochée. Toi, tu fais partie d'une association qui s'appelle Seignos Nature.
5: Oui.
1: Et vous allez venir tous les trois, que ce soit Jean-François, toi Martine ou Frédéric, nous parler d'une conférence qui va avoir lieu demain. Hein, c'est pour ça que vous êtes là, c'est déjà demain. On va commencer par cette actualité-là, puisque en ce qui concerne Madeleine et Ophélie, ce sera un sujet général, rien à voir avec une actualité au lendemain. Qu'est-ce qui se passe demain, Martine, dans cette capitale Seignos?
5: Eh bien, demain, nous avons le plaisir d'accueillir Léo Loret, qui est un conférencier qui va nous parler de l'homme et de l'animal à travers l'histoire, à travers les âges.
1: Les rapports entre l'homme et l'animal ou la façon dont l'homme se préoccupe du bien-être de l'animal?
5: Ça n'a pas toujours été le cas, c'est plus souvent plutôt l'homme et l'animal.
1: D'accord. Alors lui, il est un historien de ce domaine, Jean-François?
6: C'est un professeur agrégé de lettres anciennes.
1: Personne n'est parfait.
6: Qui est passionné de littérature locale.
1: D'accord.
6: Qui est très instruit, qui est un très bon pédagogue et qui va nous présenter, qui va interroger les rapports entre, enfin, la vision de l'homme sur l'animal.
1: Alors cet homme vient avec de la littérature, des bouquins dont il va se servir en référence.
6: Il va venir avec un rétroprojecteur.
1: D'accord.
6: Et il va projeter des extraits d'images qui montrent à travers les âges la façon dont les rapports entre l'homme et l'animal ont évolué.
1: D'accord. Alors ce rapport entre l'homme et l'animal, est-ce qu'il est différent selon la géographie des lieux ou est-ce qu'il est différent en fonction de l'espèce de l'animal?
6: Il est surtout différent à travers les âges.
1: D'accord.
6: Ça veut dire que le rapport entre l'homme et l'animal au moment des Égyptiens,
1: oui,
6: c'est pas la même chose
1: qu'aujourd'hui. D'accord.
6: De même que les rapports avec l'homme dans les pays asiatiques ou dans les pays africains ou les pays indiens, c'est pas du tout les mêmes que ceux qu'on a chez nous.
1: D'accord. Donc cette conférence qui va avoir lieu, elle va être interactive. Les gens vont pouvoir, à l'issue de ce qu'il raconte, lui poser des questions?
6: Oui. En fait, lui, il va poser le problème. Il va nous inciter à réfléchir et projeter dans l'avenir comment on voit les rapports avec l'homme.
1: Parce que ça continue à évoluer.
6: Parce que c'est des choses qui bougent.
1: Qui bougent tout le temps.
6: Qui bougent beaucoup.
1: D'accord.
6: Surtout en ce moment, où on met en cause la nourriture humaine, enfin la nourriture
1: bien sûr.
6: Animale.
1: Oui, oui,
6: en
1: bien
6: cause,
1: sûr.
6: Où il y a eu beaucoup d'ennuis, beaucoup de soucis. Donc l'animal est pris en compte d'une certaine façon dans les sociétés européennes.
1: D'accord.
6: Et Léo va poser le problème pour qu'on s'interroge et pour qu'on on argumente sur les différents aspects.
1: Alors, avant de me tourner vers Frédéric, je voudrais quand même avoir une dernière question sur Léo. Pourquoi Léo fait-il référence dans ce domaine? Comment l'as-tu connu? Est-ce que c'est quelqu'un que tu as suivi de par son travail?
6: Oui, Léo est une personne très investie au niveau associatif, à Seignos comme à Agen.
1: D'accord.
6: Donc c'est quelqu'un de très, très féru, très pointu, c'est un puits de science, mm-hmm. très compétent. Mm-hmm. Et il fait partie d'une association à Seignos à laquelle j'appartenais. Mm-hmm. Et il fait partie des premiers adhérents de l'association.
1: D'accord.
6: Et on voulait donner la parole pour qu'on ait aussi un regard historique sur la façon dont les rapports avec la nature évoluent.
1: D'accord. C'est sa première intervention ?
6: C'est la deuxième.
1: C'est la seconde, dans la région ou la seconde à Seignos ?
6: La seconde à Seignos.
1: À Seignos, d'accord.
6: La première, on l'avait fait au moment de la fête de la nature. Oui. Léo nous a présenté les rapports entre la nature et l'homme.
1: D'accord. Alors, la fête de la nature, c'est amusant, comme tu es un très bon chroniqueur, parce que tu me donnes le témoin pour passer directement à Frédéric. C'est à l'occasion de cette fête, Frédéric, que nous avions fait connaissance, car toi, tu appartiens à une centaine d'associations, dont plusieurs qui tournent autour de la photo, et tu étais venu nous présenter une exposition de photographie de votre club photo qui maintenant tourne toujours sur Seignos. Elle est toujours présente, c'est ça?
4: Alors, ce n'est pas du club photo, c'était des photos principalement de Jean-François, de mon père et moi, autour de la nature à Seignos, effectivement.
1: D'accord.
4: Elle est toujours...
1: Cette fête de la nature qui a eu lieu en juin, je crois, ou en mai.
4: Fin mai.
1: Oui.
4: Et l'exposition est toujours présente dans le bourg de Seignos. Donc, il y a 6 panneaux qui regroupent les différents types de nature qu'on peut trouver, et la richesse de nature qu'on peut trouver à deux pas de chez nous, à
1: savoir... Je précise qu'elles n'ont pas été taguées du tout, ni dessinées.
4: Oui.
1: Elles sont terriblement respectées par les gens qui viennent tourner autour et regarder les images. Je ne sais pas si vous les avez aperçues, Madeleine et Ophélie, en venant au studio, mais en partant, évidemment, il y aura un terreau écrit, donc vous ne partez pas sans aller voir les photos qui sont juste à côté. Là. Donc toi, dans cette organisation de demain, du 2, c'est parce que tu appartiens à l'association qui organise cette conférence que tu es là.
4: Oui, bien sûr, dans ce cadre-là, oui.
1: Tu le connaissais aussi, ce fameux Léo ?
4: Eh bien oui, je l'ai découvert le 23 mai quand on a fait la fête de la nature.
1: D'accord.
4: Et qu'il est venu faire sa présentation. Et effectivement, là, c'est la deuxième occasion de découvrir un petit peu toutes ses connaissances autour de ça et surtout d'interagir avec lui et de poser un certain nombre de questions et de développer un peu les thématiques autour de ces problèmes-là qui sont d'actualité.
1: Alors, avant d'aller auprès de Madeleine et Ophélie, je voudrais quand même savoir pourquoi cette fréquence. Pourquoi on n'est jamais que début octobre, il est venu au mois de mai. Votre réunion au mois de mai a eu beaucoup de succès. Il y a eu beaucoup de monde. Moi, j'ai vu qu'il y avait pas mal de gens qui s'étaient intéressés à ce que vous aviez fait. Pourquoi si vite l'envie de faire redécouvrir ce travail au CNOC et aux autres, hein, et ceux des alentours?
4: Alors, c'est, tu veux...
1: Oui, Martine, vas-y.
5: Bah, je pense que on a senti que c'était aussi nécessaire par rapport à justement faire une suite à la fête de la nature.
1: Où vous aviez eu un bon retour.
5: Voilà, les on gens... avait eu beaucoup de monde, il y avait beaucoup d'enfants. Donc on s'était dit que ce serait l'occasion de refaire une nouvelle séance.
1: D'accord.
5: Parce qu'effectivement, celle de la fête de la nature était peut-être un peu. L'horaire était peut-être un peu trop tardif. Du coup, ça a peut-être pénalisé les parents avec leurs enfants, etc. Et on espère que cette fois-ci, il y aura beaucoup plus de monde et beaucoup plus de questions, justement, sur l'homme et l'animal.
1: Alors, tant que je suis avec toi et que c'est toi qui organise le tout, c'est toi la maîtresse de cérémonie, ça a lieu demain, oui, mais où et à quelle heure?
5: Alors, ça a lieu dans la salle Ravaillé.
1: Ravaille.
5: Ravaille, pardon.
1: Non, je t'en prie.
5: À Seignos. Et ça a lieu de 17h30 à, on va dire, 20h à peu près.
1: D'accord. Je rappelle pour ceux qui nous écoutent que la salle Ravaille, elle est à proximité des terrains de tennis.
5: Absolument.
1: Où vous risquez de voir Frédéric s'entraîner avec Jean-François. Et Martine, je vais vous faire une confidence, elle est sur la chaise d'arbitre. Elle compte. Elle compte les points. Et elle est donc à proximité de ce club de tennis. Et puis, on va même dire, maintenant à côté de la belle école qui a été inaugurée il y a maintenant 3 semaines, le développement de l'école de Seignos. Alors, on va se retourner maintenant vers Madeleine et Ophélie. Moi, je suis arrivé, j'ai commencé à me détendre ici et j'ai vu arriver deux sourires, deux grands sourires. Bah, non pas que tu ne l'avais pas, Martine, hein, mais toi, tu avais attendu un quart d'heure sous la pluie, donc tu étais un petit peu plus revêche. Les deux autres sont arrivés plein sourire. Qu'est-ce que vous êtes venu nous présenter et laquelle des deux a envie de parler de cette association?
3: Je vais laisser Ophélie parler parce que c'est elle la présidente. Et c'est elle qui a monté l'association.
1: D'accord.
3: Donc, je lui laisse la main.
1: Alors allons-y.
7: Eh bien, du coup, je m'appelle Ophélie. Je suis maman de 4 enfants neuroatypiques. Donc, c'est une organisation au quotidien. J'ai dû arrêter de travailler. Mmh. Et en fait, on fait beaucoup de choses pour les enfants et c'est primordial, mais jamais pour les parents. D'ailleurs, on n'est pas considérés comme des aidants. On est considérés comme leurs parents. Donc, mon but, c'était vraiment de pouvoir fédérer les parents, qu'on puisse avoir du temps pour nous, pour parler, ne serait-ce que, voilà, on se comprend mieux quand on vit les mêmes choses, se donner des tips, avoir les bons professionnels, parce que ça change tout aussi la prise en charge de nos enfants. Et par exemple, on a une psychosocio-esthéticienne qui vient de nous rejoindre en nous proposant des prix défiant toute concurrence pour que, et elle vient à domicile en plus, pour que les parents qui n'ont pas la chance, les moyens ou le temps, puissent aussi prendre soin d'eux et se reposer. Quoi.
1: Je te demande à l'avance pardon de ma question, Ophélie, mais je vais quand même te la poser. Cette association, de ce que tu m'as dit, a été créée en septembre 2025. Nous sommes en train de fêter la première année, d'accord? Qu'est-ce qui a fait, car tu viens de nous le dire à l'antenne, qu'il a fallu attendre que tu aies 4 enfants neuroatypiques pour avoir ce besoin de rechercher de l'aide autour de toi et autour de toutes les autres mamans ou papas dont la situation est de s'occuper d'enfants neuroatypiques.
7: On va dire que mes 2 premiers, je pouvais vivre normalement. Enfin, en société, ils se comportaient comme n'importe qui. C'était plutôt eux personnellement qu'il fallait aider. Mmh. Mais du coup, ça ne m'handicapait pas, moi, dans ma vie de tous les jours. Mmh. Quand les 2 derniers sont arrivés, ça a été un autre niveau, quoi.
1: Je suis tellement passionné de ce que tu racontes que je préfère interrompre tout de suite. Les 2 autres sont jumeaux, c'est ça?
7: Non, mais ils ont très peu d'écart.
1: D'accord.
7: Donc, on va dire le 3e est arrivé et je suis tombée enceinte 6 mois après. Donc, d'accord. Ça a été très vite. Donc, nous, on sait qu'il y a des facteurs génétiques dans notre cas. Donc, on est quand même bien suivi par les professionnels sur nos enfants et on repère assez vite les petits...
1: Les carences.
7: Voilà. Mmh. Mais là, par exemple, mon fils de 3 ans, je ne peux pas aller dans les magasins. Les salles d'attente, c'est un enfer. Enfin, combien de fois je me suis retrouvée à pleurer dans la voiture parce que c'est des crises, que tout le monde te regarde, que tu sais rien. Enfin, tu peux rien faire.
1: Pas expliquer,
7: voilà. Et puis on peut rien faire quand il est en crise. Faut juste lui laisser le temps de reprendre.
1: Mais
7: c'est dur. Il y a tous les préjugés, il y a tout. Enfin, tout ce qu'on peut entendre, tout ce qu'on peut voir. Puis même nous voir nos enfants souffrir.
1: Bien sûr.
7: Qu'on l'oublie aussi, mais nous on voit nos enfants souffrir.
1: Cette association, elle existe parce que ça commence par vous. Tu as prononcé le mot aidant. On a constaté, et nous à l'antenne ici, on reçoit des gens de tous les types d'associations et de développement. On sait à quel point les aidants ne sont jamais considérés. Mais jamais, que ce soit pour les personnes âgées, que ce soit pour les handicapés, que ce soit pour l'enfance atteinte de problèmes neuroatypiques. L'aidant, on a l'impression qu'il est là. On a l'impression que l'aidant, il est là... J'allais dire presque naturellement et presque par hasard. Pourquoi on s'intéresserait à lui? Il faut savoir qu'effectivement, aider, c'est prendre énormément d'énergie sur soi-même et c'est l'attribuer à l'autre. Eh bien, quand on a, on va le faire chiffrer, quand on a 100% d'énergie, qu'on en consacre 80 aux autres, il en reste que 20 pour nous et comme il y a une déperdition, il en reste que 10. Donc, l'aidant, il est vraiment à prendre avec des pincettes. Enfin, je ne parle que pour moi. Magali.
3: Madeleine. C'est pas grave.
1: Madeleine. Mais il est fou, ce garçon. Madeleine, tu as rejoint Ophélie par tendresse, par vocation, par amour. Qu'est-ce qui s'est passé?
3: Par plusieurs choses.
1: C'est pour ça que j'en ai donné 3.
3: Et bien plus. Non, c'est vrai que... Ophélie, elle a eu une année assez compliquée. L'association, bon, elle était toute seule, donc l'association n'était pas dynamisée, on va dire. Mm-hmm. Et moi, j'ai eu un accident de travail, donc j'étais bloquée à la maison. Mm-hmm. Je m'ennuyais beaucoup parce que je n'avais rien d'autre à faire et ce n'est pas du tout dans mes habitudes.
1: Tu n'avais pas de Scooby-Doo du tout.
3: Non, non, non, non, non. Et le problème a été que sur notre école, en fait... il y avait un vrai besoin d'AESH et j'ai pensé qu'on pouvait passer par l'association pour faire bouger les choses et faire un collectif de parents pour les besoins d'AESH sur l'école, de
1: Alors,
3: base.
1: Profites-en pour te présenter, car je me suis trompé de prénom, mais maintenant je l'ai.
3: la totale.
1: Donc, Madeleine, c'était quoi ton activité professionnelle?
3: Alors, moi, je suis toujours en activité professionnelle. Moi, je suis manager service client dans une animalerie en ligne.
1: D'accord.
3: Voilà. Mmh. Et du coup, j'ai eu un accident de travail qui a fait que j'ai été en arrêt pendant 3 mois.
1: Tu t'es fait mordre par un perroquet?
3: Non, je suis tombée bêtement. Et donc, je me suis cassée la cheville et j'étais en arrêt.
1: D'accord.
3: Comme je n'ai pas l'habitude de rien faire et que là, je ne pouvais strictement rien faire et qu'il y avait un vrai besoin sur l'école, c'est vrai que j'ai demandé à Ophélie si on pouvait passer par l'association pour monter un collectif et faire monter les choses, voire même plus haut.
1: Ouais, les faire connaître.
3: Ouais, les faire connaître.
1: D'ailleurs, votre présence ici en est la raison.
3: Hein. Et surtout, au-delà de l'école, le faire monter même au niveau national. Donc, on commence petit et c'est vrai que tout de suite, elle a été OK. Donc, on a commencé par ce collectif-là en contactant la DAZEN, la Direction Académique de l'Éducation Nationale. Donc, c'est un sujet sur lequel on est toujours, puisque les besoins d'AESH ne sont pas remplis à 100% sur l'école. Et c'est un vrai sujet, même national.
1: Pour les AESH, il y a deux vraiment problèmes de fond.
3: Bien sûr.
1: Vraiment. Le premier, c'est qu'elles ne sont pas assez nombreuses. Mmh. Enfin, je vais même en donner un troisième. Le deuxième, c'est qu'elles sont payées au lance-pierre.
3: Exactement.
1: Et le troisième, qui a beaucoup plus d'importance que l'on ne pense, c'est que, incroyablement, les AESH sont amenés à changer d'enfant, alors que dans le principe de ce qui est le lien affectif, lorsqu'un enfant s'attache à son AESH, c'est une véritable torture stupide que de les faire changer d'une année à l'autre. Donc, je connais particulièrement bien ce sujet.
3: Ou même en cours d'année. Hein.
1: Mm-hmm. Oui, ou
3: en
1: même
3: cours d'année, elles ont des fois plusieurs enfants sur la même semaine. Mm-hmm. Nous, on le voit dans l'école, elles tournent. Donc, c'est vrai qu'en termes d'organisation, l'école fait ce qu'elle peut avec les moyens qu'on lui donne. Mm-hmm. Mais chaque enfant est différent. Chaque enfant a un trouble différent.
1: Pas. Non, et on n'y pense pas à l'enfant à ce moment-là. Non. Alors, cette école, elle est où? Elle est où?
7: À Metz.
1: Ça existe, Metz. Hein,
7: oui.
3: À côté de Dax.
1: C'est avant d'arriver à Dax. C'est ça. Sur la route, ce qu'on appelle la trois voies, sur la droite, à un moment donné, vous avez un gros concessionnaire automobile.
7: C'est
1: à Metz.
7: C'est ça.
1: Voilà. Vous êtes toutes les deux habitantes de Metz.
3: Tout à fait.
1: Je suppose. Alors, tu as parlé de structure scolaire, mais pardon, Ophélie, mais je pense que avec tes quatre enfants, ils ne sont pas scolarisés ou ils sont même scolarisés?
7: Si, j'ai une fille qui vient de rentrer au collège sur Saint-Paul. J'ai deux enfants du coup qui sont dans l'école de Metz. Mmh. Donc le grand qui a une AESH mutualisée. Et ben, comme vous le disiez, j'ai un petit garçon donc, de 3 ans qui est non-verbal. Mmh. Et on lui a changé dès la deuxième semaine d'AESH. Il tourne. Donc voilà.
1: Mais ça, c'est dramatique. L'organisation à ce niveau-là est absolument dramatique. Mmh. Tu nous parles de 4 enfants?
7: Oui, le dernier à la crèche.
1: D'accord. 2 filles, 2 garçons ou
7: 3
1: garçons?
7: 3 garçons, 1 fille.
1: 3 garçons, 1 fille.
7: Ouais.
1: Bravo, quel talent. C'est les mieux, les garçons. Je te rassure, c'est vraiment les mieux.
7: Ouais, ma fille rentre dans l'adolescence,
1: Pardon, Eric. Je te demande pardon, Eric. C'est-à-dire que j'ai tellement de mal à ne

0: de son assistante maternelle.
1: D'accord.
0: En décembre. Il avait 11 mois. Voilà, ça donne un peu la... Parce que bah, souvent, on va dire « Ah oui, c'est... on prend pas la mesure et on m'a pas forcément écouté. » Et voilà, donc là, j'ai pris une crèche où il y avait des interventions de psychologues, de médecins, et ça se passe très bien. Après, j'avais fait l'erreur de mettre mes deux enfants chez l'assistante maternelle. C'était peut-être un peu difficile en vrai.
1: Bah, c'est-à-dire que si toi, tu souffres, et juste titre, d'en avoir quatre, tu imagines que deux pour quelqu'un qui n'y connaît rien, quand je dis qui n'est pas confronté
0: bien
1: quotidiennement
0: sûr.
1: À tout ça, c'est très compliqué.
2: Plus
1: comme, vous
2: les
1: l'avez,
2: autres,
1: ouais, comme vous l'avez vu, Eric, il a une musique à nous faire entendre. Et puis vous, ça va vous permettre de prendre un papier, un crayon, parce que je pense qu'il va falloir noter des éléments pour pouvoir aider eh bien, ces deux associations. On revient tout de suite.
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1: Oui, tu as quelque chose de lourd à vivre.
4: Je me souviens

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1: Vous êtes sur le... Ah bah oui. Pris de court, l'émission est tellement intéressante. Pris de court, je suis désolé. Vous êtes sur les antennes de Côte-Île FM et tout va bien, puisque c'est le moment d'écouter un peu de quelques sorties ciné. On commence par le Rex à Osgore. Vous pourrez voir entre autres Justin le Juste, film que je vous conseille. Les enfants dans la, les éléphants dans la brume. Eh oui, un très beau film aussi. Vous allez du côté de Saint-Vincent de Tyros. Il y aura le producteur de ce film. À 20h30, il y aura l'histoire de nuit et c'est interdit au moins de 12 ans. Et c'est au Rex. Et voilà, j'ai un petit problème de micro. Du côté du cinéma, le grand écran, cette fois-ci, où vous pourrez voir l'invitation, c'est en version originale sous-titrée. Du côté de l'Atlantique, eh bien, n'y allez pas, c'est fermé, c'est relâche, notre ami Marco est en repos. Du côté du Rio à Cap-Breton, eh bien, vous pourrez voir à partir de 17h15 une fille de femme.

0: Et Dieu sait si ça ne doit pas être évident. Et à 19h30, la bataille de Gaulle, l'âge de fer. Alors, c'est le premier, si je ne m'abuse, docteur. Et on termine avec l'Albret, où il y a deux petites choses. D'abord, c'est ce samedi 3 octobre, il y aurait du théâtre à l'Albret. L'héritage presque parfait, c'est proposé par la compagnie Baladin et de Pitcheleb. Et c'est à 20h30 au cinéma l'Albret. Et si vous allez au cinéma ce soir, aujourd'hui, à partir des 18h, il y a Pressure, film que je vous conseil, hein, extrêmement bon et très, très très beau film, hein, tout simplement, je sais pas quoi dire d'autre. Et à 20h30, The Rose, et voilà pour ce qui est du programme de ce jour au cinéma, et on retrouve Madeleine, Ophélie, Martine, Jean-François et Frédéric, tu vois, je les ai fait comme ça, sans me tromper.
1: Ah non, mais je ne t'ai jamais vu te tromper en 10 ans de collaboration, c'est extraordinaire, comme tu es clairvoyant le matin. Ouais. Alors, Seignos Nature, on va un petit peu rendre les choses légères. On va se retourner vers Martine, vers Jean-François et vers Frédéric. Seignos Nature, c'est une association qui a vu, qui est née à quelle date, à quel moment?
2: Cette année.
1: Cette année aussi. Vous aussi, vous êtes une jeune association.
2: Absolument.
1: Quelle a été la motivation, Martine? Pourquoi tout d'un coup
2: Le besoin de faire connaître la nature.
1: Vous êtes tous les trois seignossais?
2: Absolument.
1: D'accord.
2: Mmh. Nous souhaitions faire partager ce que nous connaissions, nous, de la nature. Mmh. Et pouvoir leur montrer comment la nature était belle et mmh. qu'on avait de toute cette biodiversité. Mmh. Et du coup, alors évidemment, en étant photographe pour Fred et Jean-François, c'était effectivement pour eux une réalité. C'est-à-dire mm-hmm. que la nature dans la commune, c'est quelque chose d'extraordinaire.
1: D'important, oui. Combien y a-t-il d'adhérents dans cette association?
2: Nous avons une trentaine d'adhérents.
1: D'accord,
2: 30
1: oui,
2: et 40
1: c'est sérieux. Et j'ai l'impression que vous êtes toujours très réactif. C'est-à-dire, quand vous faites quelque chose, vous êtes souvent présents tous.
2: Oui, en général, oui.
1: Ouais, ça se passe bien. Moi, dans les expos où je suis allé, invité par Frédéric, il y a des clichés sur les 30 adhérents. Il y a 28 personnes qui affichent, hein, qui exposent.
2: Mmh, tout à fait.
1: Ça, c'est chouette, ça. Mmh.
2: Et donc, c'est l'occasion, justement, de faire connaître la nature au Seignossais.
1: Alors, maintenant, je vais m'adresser aux deux spécialistes de l'appareil de photo, du clic-clac Kodak. La nature, elle a changé, Jean-François, depuis plusieurs années, avec le changement climatique et tout ça. Tu y vois quelque chose?
3: Moi, je suis seignossé de souche, hein, depuis 7 ans, donc je ne connaissais pas trop la nature avant.
1: D'accord.
3: Mmh. Donc je la découvre, mmh. Je ne sais pas si elle a changé, en tout cas, elle est encore très vivante.
1: Tu es spécialiste de quoi, toi? De macro?
3: Je suis surtout intéressé par la macro de plantes, de fleurs.
1: D'accord, oui, voilà. Les fleurs, d'accord.
3: La botanique.
1: D'accord, alors que Fredo, c'est les animaux.
3: C'est tout, lui.
1: Oui, alors lui, tout ce qui bouge, il fait une photographie. D'ailleurs, je suis étonné, il a passé la porte d'ici, il n'y avait pas d'appareil. Ça doit être dans la voiture. Oui. Ou alors, il n'a pas envie de nous prendre, Eric. On ne doit pas être des sujets intéressants.
0: On sent mauvais, peut-être.
1: Oui, peut-être aussi, oui. Donc, toi, ce sont les plantes.
3: Oui, donc, Frédéric, lui, c'est plutôt un artiste photographe. Et moi, je suis plutôt un reporter. Alors, je fais surtout du reportage, de la découverte.
1: Alors, les plantes, là, que tu... Les 7 ans, ça nous est complètement égal parce que tu as un œil qui t'a permis de tout observer. Mais les plantes qui ont subi cette canicule, là, depuis un mois et demi, deux mois, est-ce que tu as réussi à faire des clichés de leur attitude sous le soleil?
3: Aujourd'hui, la forêt souffre.
1: Ouais. Tu en as pris? Tu as pris plein de clichés?
3: J'ai pris des clichés, mais aujourd'hui, ça ne se voit pas. C'est le plus important, c'est ce qui ne se voit pas. C'est justement ce qui va se passer dans les mois qui viennent, parce que la sécheresse, elle continue.
1: Ouais.
3: Donc les arbres, ils ont souffert. Et la prochaine canicule ou le prochain épisode un peu pluvieux risque de créer beaucoup de dégâts.
1: De dégâts supplémentaires.
3: Et on va constater que les arbres, c'est peut-être pas cette année qu'ils vont mourir, mais ça sera peut-être l'année prochaine ou dans 2 ans.
1: Alors, il y a eu une exposition à la MOP qui se terminait hier ou avant-hier sur un photographe qui avait été très très longtemps photographe de mode à Paris, puisque c'est lui qui a lancé la marque Cacharel. Et il est resté 3 semaines, 1 mois en exposition. Lui fait que des photos de la forêt sous tous les angles. Est-ce que vous êtes allé voir cette expo?
2: Oui, absolument. C'est vrai qu'elle était magnifique.
1: Ça t'a plu?
2: Oui, beaucoup. Bah, justement, le titre avec la forêt, je me suis dit qu'est-ce qu'on peut avoir comme photo sur la forêt.
1: Et tu as vu la particularité de ces clichés? Est-ce que tu as vu? Parce que là, je vais parler au technicien, à Frédéric après. Est-ce que tu as vu ce qu'il faisait avec ces photos?
2: Disons qu'elles étaient particulières. Ouais. J'ai trouvé qu'elles étaient justement pas comme d'habitude.
1: Elles t'ont donné quoi comme impression en tant que visiteuse ?
2: L'impression d'être dans la forêt quand ouais. on regarde les photos.
1: Alors, je le dis pour nos deux jeunes invités autour de la table, cette exposition est incroyable parce que ce photographe fait des photos, on a l'impression que ce sont des aquarelles. Et il les termine à la peinture. Et c'est assez incroyable, ce garçon, il est de là-haut, il est dans le nord des Landes, et il a dans sa grande propriété une grange d'exposition permanente. Je vous encourage, hors antenne, je vous donnerai les coordonnées pour que vous puissiez au moins aller voir son travail. Ça s'est terminé, ça va être remplacé par un club photo auquel tu appartiens, je crois, Frédéric, partir de demain, non ? T'es pas encore inscrit à celui-là.
4: À Seniors, j'y ai été. Ouais. J'y ai été pendant un an.
1: Non, oui, d'accord. Mais là, non.
4: Avec Jean-Pierre.
1: Oui, avec Jean-Pierre. Ouais, ouais. Mm. Donc, à partir de ce soir, je crois, il a une exposition qui démarre. Donc, on lui fait un petit coucou. Je pense qu'il nous écoute. Donc, Jean-Pierre, si tu nous écoutes, j'y serai pas à 18h30. Mais, mais ce soir, mais ça dure 3 mois. Donc, on peut aller voir les photos du club. Toi, Frédéric, tu t'es intéressé aux animaux. Et ce qui... Enfin, moi, ce que j'ai vu de ton travail, c'était sur les animaux. Et pourquoi nous avons créé ce lien d'amitié ? C'est parce que j'ai regardé un cliché où un aigle, si tant est que ce soit
4: c'est
1: un
4: ça,
1: aigle, hein,
4: avec le royal.
1: Était en train de s'envoler avec un petit lapin.
4: Non.
1: Non, une petite...
4: La marmotte.
1: Une marmotte dans le bec. Et il a réussi à prendre un cliché de l'envol. C'est un très, très beau cliché. Combien de temps tu perds dans ta journée pour attendre un moment aussi extraordinaire ?
4: Non, la photo, c'est au bon endroit, au bon moment.
1: D'accord.
4: C'est la chance du photographe. Alors, c'est vrai que si on multiplie les sorties photographiques, alors macro, c'est un peu plus simple. On a,
1: ouais, ça y est, ça, on c'est a un ami... T'as vu comment il balance un tacle à Jean-François qui est
4: non,
1: plus
4: du
1: mauvais
4: tout.
1: Que lui.
4: Hein. Ça bouge, du tout, moins, ça du tout. On a un ami commun, Jean-Charles Terrade, qui, pour ne pas le citer, qui disait tout le temps, on a rigolé à CNews justement, il disait mais en 20 minutes, avec la macro, vous prenez beaucoup plus de photos, parce que mon père fait beaucoup de macro, vous prenez beaucoup plus de photos que moi en 2 heures où je ne vais pas voir un seul oiseau dans la nature.
1: Bien
4: donc c'est vrai que la photographie macro est un peu différente de la photographie animalière où l'attente, l'affût est beaucoup plus long. Mais par contre, c'est quand je dis au bon endroit, au bon moment, l'aigle, je l'attendais pas du tout. En fait,
1: lui
4: la
1: non
4: petite
1: plus.
4: Anecdote. Mmh. Non, la marmotte encore moins.
1: Encore moins.
4: Et j'étais en team building avec mon entreprise du côté d'Annecy. Mmh. Et en fait, j'avais pris mon appareil simplement pour prendre des photos de l'équipe, enfin en balade, des photos de paysage puisque le Mont Blanc juste à côté. Bon, c'était une belle ascension. Et en fait, il s'est avéré qu'à un moment donné, comme j'aime beaucoup photographier les rapaces ici dans le coin, qu'on a de la chance d'avoir beaucoup d'espèces de rapaces et notamment des réintroductions faites par Omar Edorx et avec la collaboration de l'Étang Noir à côté, de l'équipe de l'Étang Noir. En fait, je suis toujours à l'affût et puis j'écoute aussi beaucoup les cris des oiseaux et des rapaces. Et j'ai entendu l'aigle royal que je n'avais jamais vu, qui est passé devant nous et on a entendu une espèce de cri après. Je pensais que les aigles se répondaient, mais en fait, non, il venait d'appeler l'autre parce qu'il venait de choper la marmotte. Et il est repassé devant nous. Pour la petite anecdote, j'ai pris la photo, je l'avais sur mon appareil, on est allé dormir au refuge. Je l'ai montré au gars qui s'occupait du refuge et il m'a dit « exceptionnel ». Ça fait des années que je m'occupe du refuge, je n'ai jamais assisté à cet événement. Donc c'est un événement difficile parce qu'on est confronté à la nature, mais que ce soit en macro ou en animalier plus gros, on voit des choses parfois, une simple araignée en train de choper un insecte et de le bouffer vivant, enfin de le manger vivant, c'est déjà une scène assez difficile. Mais là, une marmotte qui se fait... voilà. Après, c'est l'instant photographique. Et comme je te dis, c'est vraiment... c'est pas une chance. Si, c'est une chance de tomber sur un instant particulier de vie. Et on a d'autres instants qui sont beaucoup plus sympathiques, comme le nourrissage de petits pics noirs auquel on assiste avec Jean-François régulièrement. Voilà, parce qu'il
1: il y a d'ailleurs une photo ici sur l'exposition, je crois.
4: Oui. Il y a tout un panneau qui est dédié au pic noir, qui est une espèce emblématique ici que j'ai eu la chance de découvrir avec Jean-François, qui marche beaucoup et qui découvre beaucoup de choses. C'est aussi ça, hein, la nature, c'est prendre le temps, comme tu dis, d'aller découvrir la nature qui est juste à côté de chez nous et de mesurer un petit peu ce qu'elle nous donne. Et malheureusement, je pense, pour rebondir sur ce qu'on disait, plus on marche, plus on regarde, et plus les années passent, plus on voit aussi l'impact, et ça va être aussi le retour, je pense, de la discussion avec Léo.
1: Je m'excuse, j'éclate de rire parce que j'avais envie de dire, plus le temps passe, moins on voit.
4: Oui, c'est une constatation. Mais c'est pas, on parle du réchauffement climatique qui est un impact direct de l'homme et de la nature et des cycles, etc. C'est un grand sujet de débat, mais il y a aussi l'impact humain qu'on voit au quotidien. Je vais beaucoup du côté de Souston. On a une grande richesse, une grande diversité de nature là-bas, mais on a aussi un grand impact de l'homme. Et on continue de voir des comportements humains qui sont complètement à l'opposé de ce qui devrait être fait. L'idée de l'association, je crois aussi, c'est d'ouvrir le débat autour de ça, de voir quelles sont les alternatives et de pas simplement condamner, mais aussi d'offrir des portes de gestion différentes à l'avenir.
1: D'où la conférence, hein, Jean-François, d'où la conférence. Parce que c'est de ça dont on va parler demain dans les salles Ravaille avec ce Léo qui va venir.
3: Ce qu'on veut, c'est...
1: Il arrive d'où, lui, d'ailleurs ?
3: Il est d'Agen. En fait, ce qu'on veut surtout, c'est changer la nature du regard qu'on a et voir l'impact qu'ont les animaux sur nos comportements et s'interroger sur nos comportements par rapport aux animaux et à la nature en général.
1: Quand tu parlais tout à l'heure, Frédéric, de la réintroduction des rapaces dans notre région, ils ont y a une valorisation de la présence de rapaces dans l'écosystème.
2: Déjà, dans le Marais d'Orx, ils ont introduit le balbuzard et qui a été une réussite.
1: D'accord.
2: Et du coup, on peut dire que c'est une espèce de réintroduction, puisqu'il était effectivement plutôt en voie de disparition.
1: Tu es surprenante, toi, Martine, parce que tu t'occupes de toute la partie administrative de Seignos Nature. Tu nous as confié, puisque quand on est ici, on est obligé de dire la vérité, hein, sinon on explose, que tu te promenais beaucoup. Comment ça se fait que tu n'aies jamais passé le cap de faire de la photographie, puisque tu es toujours en train de te promener, tu dois voir plein de trucs?
2: Oui, mais c'est pas. Enfin, bon, je considère que je suis pas très habile de mes mains. Je suis pas. Je suis pas très artiste. Donc, pour moi, la photo, bon, je fais des photos avec mon téléphone portable.
1: Oui, mais les enfants et les petits-enfants.
2: Ouais. Voilà, c'est ça. Mais c'est pas trop. Disons que je me dis que, c'est ce que je ressens surtout. Et qu'à travers les photos, c'est vrai que les belles photos font qu'on a de la sensation, mais quand on est soi-même en promenade, c'est le fait de ressentir justement la nature et de ressentir les dégâts aussi que fait l'homme sur la nature.
1: Je vais revenir auprès de Madeleine et Ophélie et je vais effectivement demander à Ophélie sur les quatre enfants, est-ce qu'on a le temps d'observer ce qui pourrait être une passion qui les calme ou qui les intéresse? Parce que tu vas nous expliquer ce que c'est en fait que d'être atteint de syndrome de neuroatypie, parce qu'ils sont nombreux, il y a de toutes sortes. Est-ce que l'occupation intellectuelle, soit par de la peinture, de la sculpture, de la photographie, du théâtre ou autre, est-ce que c'est quelque chose qui arrive à canaliser ce genre de dérive, ce genre de maladie, pas dérive, pardon?
5: Alors, en fait, il y a autant... la neuroatypie, ça va aller de l'autisme au TDAH, au trouble 10. Donc, il y a autant de personnes qui le vivent différemment. Enfin, par exemple, j'ai 3 de mes enfants qui sont diagnostiqués autistes. Ils sont littéralement tous opposés les uns aux autres. C'est des particularités différentes, des sensibilités différentes. Par exemple, j'ai mon aînée, elle est omnibulée par son apparence parce qu'il faut cacher qu'elle est différente. Donc, elle, ça va être vraiment tout ce qui est vêtements.
1: Mais elle a conscience de sa différence.
5: Ah oui.
1: Ça, tu en es sûre.
5: Ah oui. Oui, parce que, par contre, moi, c'est là où j'ai beaucoup de chance quand même. C'est que moi, il n'y a pas de troubles intellectuels. C'est-à-dire qu'ils sont même très, très intelligents. Donc, elle le vit comme une honte quand on lui dit qu'elle est autiste. Pour elle, c'est... D'ailleurs, elle déteste que je dise qu'elle est autiste.
1: D'accord.
5: Donc, elle est... Alors elle, c'est compliqué, par exemple, parce que elle n'arrive pas à imaginer des choses. Donc voilà, elle va beaucoup lire. Par contre, tout ce qui est imaginer, faire du théâtre ou quoi, ça, c'est impossible.
1: D'accord.
5: Bon, on a réussi à la mettre à la danse.
1: D'accord.
5: Donc, ce qui est déjà franchement
1: bien. Pas mal, ouais.
5: J'ai mon deuxième, lui, il est passionné de foot.
1: D'accord.
5: Alors moi qui suis une grande fan de rugby, qui était entraîneur et tout ça, j'ai passé mon temps à dire jamais un de mes garçons fera du foot.
1: Oui, bah oui, bah, voilà. tant pis, il y est.
5: Je me suis retrouvée à le regarder les samedis matins, mais c'est impressionnant, il connaît tous les scores de toutes les finales, même quand il n'était pas né, quoi. Enfin, c'est impressionnant. Du coup, j'ai dû apprendre le nom des joueurs et leur poste.
1: Alors,
5: pour
1: faire une petite virgule et te permettre de respirer un petit peu, parce que je sais à quel point c'est toujours difficile d'expliquer tout ça. Ici, à l'antenne, j'ai eu l'occasion d'être accompagné par une jeune fille qui avait à l'époque 17 ou 18 ans, qui était autiste et qui faisait une fixette sur une personnalité. Cette personnalité, c'était Amélie Mauresmo. Comme elle savait que j'étais plus que fanat de tennis, on a fait des émissions avec elle là-dessus. Mais sur Amélie Mauresmo, rien ne lui était inconnu.
6: Imbattable.
1: De la couleur des chaussettes qu'elle met à Wimbledon plutôt qu'à Roland-Garros, avec la longueur des cheveux qu'elle avait en demi-finale de tel tournoi, c'est absolument hallucinant. Et effectivement, je comprends que pour le football, tu dois avoir la chance d'avoir un dictionnaire.
5: Ah ouais, c'est clair.
1: Quand ils ont ce genre de...
5: J'ai tous les mercato directs.
1: est-ce qu'il connaît le nom du Ballon d'Or?
5: On est en train... Il a fait ses pronostics.
0: Petite question, c'est quoi ça, son équipe favorite?
5: Le PSG et Kravashkelia, lui.
0: Ah oui, quand même.
5: Il a appris à le dire et tout.
1: Sinon, il te reprend.
5: C'est ça.
1: Alors là, on a les deux premiers. On a la fille, on a le garçon dans le football et les deux autres.
5: Après, ils ont 3 ans et 1 an et demi et eux, c'est les animaux qui les apaisent.
1: D'accord.
5: Franchement, on va beaucoup. On est allé au moulin de Poyalet, on est allé à la petite ferme de Pouillon.
1: Oui,
5: c'est
1: oui.
5: Magique.
1: Pour eux.
5: Ouais. J'ai même hésité à prendre des animaux, mais c'est trop compliqué. Enfin, dans mon quotidien, ça serait pas possible, mais ça les apaise.
1: Attends, si tu nous annonces qu'avec 4 enfants neuroatypiques, tu te prenais un chameau, un chien, 2 chats. On sait où ils sont les chameaux. Ils sont à Souston. Hein. Hein, t'es d'accord?
0: Ah oui, tout à fait. Oui.
1: Là, je fais une émission spéciale pour toi. C'est-à-dire qu'avec Eric, on
0: fait
1: prend
0: deux
1: une décision.
0: Heures.
1: Moi, j'allais dire qu'on faisait une après-midi. Hein,
0: parce qu'il y avait. La journée.
1: Et tu viens même avec tes enfants, parce que moi, j'aurais énormément de plaisir d'échanger avec eux. C'était juste avant la musique, c'est ma question. Tu crois que ça leur ferait plaisir à un des quatre de venir assister à une émission de radio avec nous?
5: Peut-être. Je leur poserai la
1: question.
5: Je te
1: lance cette info, je pense qu'Eric ne sera pas contre l'idée de faire ça. Ça me ferait très très plaisir de voir si nous apportions notre pierre à l'édifice. C'est-à-dire si tu le sais, tu t'organises avec tes enfants à la maison et tu appelles Eric ou tu m'appelles moi, tu nous dis, il y en a un qui est prêt à venir assister à une émission. Et si c'est celui du foot, je lui fais une émission spéciale foot.
5: Ah bah alors là,
1: hein, d'accord.
5: Il est là demain, attention.
1: Il est là. Ok, on écoute un petit peu de musique et on revient vers nos invités.
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1: Oui, c'était la fille du maire.

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1: Vous êtes sur les antennes de Côte Sud FM, évidemment, et c'était Monsieur Daniel Lévy. Moi, j'aime bien ce morceau de Monsieur Daniel Lévy, qui nous a quittés malheureusement. Et ça s'appelle tout simplement, ça s'appelle Ce Soir. Bah, c'est très simple.
2: Il chantait dans Starmania, lui, non ?
1: Non, il chantait dans Les Dix Commandements.
2: Les Dix Commandements.
1: Aujourd'hui, nous fêtons la naissance de Jane Manson, de Julie Andrew, qu'on a pu voir dans Mary Poppins, à la naissance de Philippe Noiret, grand acteur devant l'éternel, de Jean Amadou, alors pour ceux qui ne le connaîtraient pas, c'était un humoriste, un chansonnier, Jimmy Carter, tiens, c'est un président, je crois, hein, il cultivait des cacahuètes, Vladimir Orlski, qui était un pianiste.
2: Mais il n'était pas de sous-son. Hein.
1: Non, il n'était pas de sous-son.
3: De mémoire. Hein.
2: J'ai pas vu à sous-son.
1: Et de Paul Ducasse, alors c'est un compositeur de musique, voilà pour ce qui est de...
2: Oui, ne pas confondre avec le restaurateur.
1: Non, évidemment, rien à voir. Il faisait de la cuisine, mais une autre sorte de cuisine. Et on retrouve, ça c'est important, Madeleine, Orphélie, Martine, Jean-François et Frédéric et notre ami Claudius sur les antennes de Côte-Sud FM dans la matinale.
2: Pour tous ceux qui nous écoutent, Eric arrive à redonner les prénoms dans le même ordre. Je ne sais pas si tu as remarqué. Hein,
1: la prochaine fois, je le donne dans le désordre.
2: Tu le donnes dans le désordre.
1: Ah, je le donne dans le désordre.
3: Les garçons d'abord.
2: Les filles après. Alors, on était auprès d'Ophélie. On découvrait ce que pouvait être... quelqu'un qui a du cœur, qui est bienveillante, qui est intelligente, qui a tellement de qualités d'ailleurs que j'en suis presque mal à l'aise d'en avoir si peu par rapport à elle. Et je voudrais que on nous dise maintenant, mais c'est Madeleine qui va s'en occuper, de nous dire comment on peut se rapprocher de cette association. Cette association qui, je le rappelle, s'appelle Au Bout, mais debout, un titre absolument extraordinaire. Tu nous as confié que c'était Ophélie qui avait été à l'origine de ce titre. À bout, on le comprend. Et debout, nous, avec Eric et nos invités de ce matin, on en témoigne. Plus debout qu'Ophélie, ça ne doit pas exister. Raconte-moi comment on peut vous tendre la main.
4: Alors, l'objectif, c'est d'organiser des cafés par an. Pour l'instant, une fois par mois, puisque on se lance cette année. On est beaucoup plus actifs cette année. Donc, les cafés parents, où justement les parents peuvent venir se décharger, repartir. C'est une petite bouffée d'air dans notre quotidien de nos familles extraordinaires.
2: On est d'accord, ils viennent sans les enfants.
4: Ils
2: viennent pour se libérer.
4: Voilà, base, ils viennent pour se libérer, mais on a quand même conscience que certains parents peuvent être coincés jour-là parce qu'ils ne peuvent pas venir faire garder les enfants. Mmh. Donc on est en train d'avoir des rendez-vous, Ophélie particulièrement, avec des personnes qui veulent bien nous offrir leur temps bénévolement pour garder les enfants pendant que les parents puissent venir se décharger un petit peu avec nous. Donc les cafés parents, c'est des vendredis une fois par mois. Le prochain rendez-vous, c'est vendredi prochain.
2: Vendredi combien ?
4: Le 9. Vendredi 9 à Metz, dans la salle des mariages, à partir de 19h.
2: C'est donc à la mairie ?
4: À la mairie, oui, tout à fait, pour l'instant. Nos réseaux sociaux, donc on a une page Facebook à Boum et Debout, sur laquelle on commence à véhiculer toutes nos infos, une adresse mail et un numéro de téléphone, mais ça, vous avez toutes les infos sur Facebook.
2: Non, mais c'est pas comme ça qu'on fonctionne à la radio, tu vas nous les donner et les gens vont noter.
4: Donc,
2: on n'a pas pour habitude de renvoyer les gens. Prenez votre annuaire et vous regardez sur la ligne à Boum et Toujours
4: c'est
2: Debout.
4: C'est plus simple, ils ont peut-être pas tous
2: leur
4: crayon.
2: Oui, je t'en prie, allons-y.
4: Donc l'adresse
2: bosse
4: mail,
2: un peu.
4: L'adresse mail, c'est aboumetdebout40@gmail.com.
2: Tout attaché,
4: tout en minuscule. Et le numéro de téléphone, c'est celui d'Ophélie.
2: Attention, notez-le bien.
4: Je laisse le donner parce que je ne connais pas par cœur.
5: Alors, c'est le 07 71 01 22 00.
2: On le redonnera assez facilement si on peut aider. Quel type d'aide vous avez besoin ? Pour le moment, visiblement, à ce que j'entends, à vos regards, à vos sourires, ce n'est pas l'argent qui manque.
4: Non.
2: C'est la présence de gens. C'est de trouver des correspondants qui, soit peuvent créer un réseau de gens capables d'aller s'occuper des enfants pendant que les parents concernés viennent se détendre, et peut-être faire des actions à l'extérieur.
4: Alors, on a besoin d'adhérents, de parents qui ont besoin de se décharger, puisque c'est l'objectif premier. On a besoin de professionnels, puisqu'on voudrait faire aussi des conférences, des thématiques sur certains cafés avec certains professionnels. On a besoin aussi de professionnels extérieurs de type une coiffeuse, par exemple, qui donnerait de son temps parce que on a des mamans qui n'ont pas le temps de prendre le temps d'aller chez le coiffeur.
2: D'accord.
4: Donc, si voilà, il y a des professionnels du bien-être, coiffure, massage, tout professionnel
2: pour améliorer la vie,
4: pour améliorer le quotidien
2: des parents accompagnants.
4: Exactement. Pour soulager tout ça, en fait, on a besoin de donateurs, s'il y en a qui veulent bien donner aussi, des bénévoles, tout simplement.
2: Alors je rappelle parce que c'est important, en t'écoutant la question m'est venue, ça concerne vraiment votre association l'aide aux parents.
4: Oui.
2: Hein, le sujet, c'est les enfants en difficulté, enfin qui provoquent autour d'eux des difficultés, mais aux parents, aux aidants.
4: Nous on est axé sur les parents, sur le besoin des parents. On veut une association faite par les parents, pour les parents.
2: Pour les parents. Est-ce que les gens se confient facilement en disant je suis content de t'avoir rencontré, Ophélie, parce que ça fait 5 ans que ma petite fille a développé un syndrome neuroatypique et je ne sais pas où me retourner, je suis épuisée.
4: En fait, on se rend compte qu'effectivement, ils se libèrent parce qu'ils ne se sentent pas jugés, parce qu'il n'y a pas de jugement, justement, parce qu'on vit tous la même chose. Mmh. Ils se sentent compris, ils se sentent écoutés. Et c'est vrai que chacun parle de sa vie, même si nos enfants ont des troubles différents. Il y a beaucoup de corrélations dans nos organisations, dans notre quotidien, dans nos rendez-vous, dans ce qu'on peut vivre même au sein de notre couple. Pas qu'avec nos enfants. Et c'est vrai qu'on se rend compte que il y a des parents qui se sont même surpris à se dévoiler et qui ne pensaient pas se dévoiler autant. Et on redécouvre certains parents qu'on connaît de l'école. Et c'est très intéressant.
2: Tu sais, je viens de regarder en diagonale le regard de Frédéric à ton égard. Tu es une sacrée coquine parce que depuis le début de cette émission, tu as oublié de nous dire que toi aussi, tu étais touchée par ce problème. Visiblement, tu as des enfants neuroatypiques.
4: Tout à fait.
2: Est-ce que tu as la gentillesse, comme l'a fait Ophélie, à moins que tu n'en aies pas envie, on n'en parle pas de nous dire de quel syndrome ils sont atteints?
4: Alors, moi, j'ai un enfant, mais j'ai 3 enfants finalement, parce que je suis d'une famille recomposée, donc j'ai 2 beaux enfants, 2 grands beaux enfants, qui ne sont pas tout à fait atteints de neuroatypie pure, mais j'ai une grande qui a rencontré des difficultés de santé pendant son adolescence, qui commence à se stabiliser, et j'ai le dernier, donc l'enfant commun on va dire, de 9 ans, qui est dysphasique. Donc, c'est le trouble du langage écrit.
2: Absolument.
4: Et oral, il a les deux. Alors, il y a certainement un multidys, parce qu'en général, les 10, ils ne sont pas tout seuls. Il y a une potentielle suspicion de TDA, donc de trouble de l'attention sans hyperactivité. Mais comme il n'y a pas de corrélation entre les professionnels et le quotidien familial, ils ne veulent pas poser le diagnostic. Mais effectivement, c'est une vraie pile. Donc oui, on est confronté à beaucoup de choses, petits soucis, grands soucis aussi. Et c'est vrai que je suis pas au niveau d'Ophélie. Comme je disais tout à l'heure, je lui tire mon chapeau. Elle a un sacré level. Mais c'est vrai que c'est aussi de l'organisation. Et moi, je continue à travailler à côté. J'ai la chance de pouvoir encore continuer à travailler. Mais ça peut vite être très compliqué. En termes d'organisation, en termes de rendez-vous, en termes de... J'ai quand même de la chance d'avoir trouvé des bons professionnels très rapidement, en fait, même si ça a pris beaucoup de temps. Mais j'ai trouvé les bons vite, donc ça m'a beaucoup aidée. Et c'est vrai que mon fils, il a une évolution folle depuis 2 ans parce que j'ai trouvé des professionnels qui sont carrés. Et quand
2: avec lequel il est en phase et sur lequel il y a une vraie complicité.
4: Exactement. Quand j'écoute les parents, je vois qu'il y a des professionnels qui en profitent et c'est vraiment dommage. Et c'est aussi pour ça que l'association est là. C'est pour qu'on puisse se donner les vrais professionnels qui ne profitent pas de la situation parce que il y en a qui prennent ça comme un effet de mode. Et c'est compliqué. Même s'il faut faire des kilomètres, c'est pas grave, mais on veut vraiment aider les parents, les accompagner au maximum. Alors, on n'est pas thérapeute, on n'a pas vocation à remplacer des équipes médicales. Loin de là, on veut vraiment travailler avec ces équipes médicales et travailler avec les parents et faire une association qui ressemble aux parents et aux besoins qu'ils en ont. Mmh.
2: Voilà. Alors je profite de cet éclairage que Côte Sud FM sur 90.3 donne à cette association qui s'appelle Aboum et Debout, pour dire que si vous nous écoutez, que vous avez du cœur, que vous avez du temps, vous pouvez contacter Ophélie pour lui proposer votre présence, le fait que effectivement elle puisse avec vous s'organiser, soit parce que vous deviendriez garde d'un moment où les parents sont obligés de se soulager un petit peu, voire même vous aider dans l'organisation d'une réunion ou d'une fête. Quelle formation il faut avoir pour se rapprocher du monde des enfants atteints de neuroatypie?
4: Bah, ça va être des
2: Ce sont des infirmières, toutes des infirmières.
4: Non, ça peut être des orthophonistes, ça D'accord. peut être des psychomotriciennes, des ergothérapeutes. D'accord. Ça peut être beaucoup de choses parce que la neuroatypie, c'est, enfin, le champ des possibles est tellement
2: multiple.
4: Ça peut être des graphologues, des orthopédagogues aussi. Enfin voilà, on découvre même nous, on découvre des métiers incroyables.
2: Alors si vous nous écoutez, franchement, et que vous êtes dans cette mouvance professionnelle, contactez aussi bien Madeleine qu'Ophélie. Madeleine, vous ne savez pas comment le faire parce qu'elle ne nous l'a pas dit. Mais en ce qui concerne Ophélie, c'est le 07 71 01 22 00. L'association s'appelle Aboum mais Debout et elle est installée à Metz. C'est vraiment pas loin du tout. Vous pouvez vous y rendre très facilement. Ça vous scotche, hein? Les trois autres.
5: Absolument.
2: Hein, je vais le faire dans le désordre, moi. Frédéric, Jean-François, Martine, vous êtes stupéfait, je suppose, d'assister à ce type d'émission.
6: Moi, à titre personnel, non, parce que j'ai une cousine qui a un petit qui est atteint d'Asperger, qui est brillant comme gamin, qui est plus normal que les enfants normaux, c'est-à-dire beaucoup plus cadré, avec des passions, etc. Mmh. C'est des gamins à qui on peut apprendre plein de choses et qui peuvent nous apprendre plein de choses. Mmh. Et j'ai une autre de mes cousines qui, elle, est prof d'anglais et qui se retrouve avec des enfants qui ont ces problèmes-là.
2: Dans sa classe.
6: Voilà, et où il y a très peu d'aide, effectivement. Et pour ma cousine qui a le petit Asperger, en plus, il n'y a pas de reconnaissance du père parce que le père considère que son gamin est anormal.
2: Oui. D'accord.
6: Voilà, donc là, c'est encore plus terrible pour elle. Et je sais qu'elle elle court dans tous les sens pour trouver... Là, il est passé au collège, mais il s'est retrouvé en collège normal, entre guillemets. Et lui-même va vous dire, je vais me faire laminer par les autres gamins, parce que je ne suis pas comme eux. Et en fait, moi, je lui ai dit, n'oublie pas une chose, c'est toi qui es intelligent et c'est eux qui sont stupides. Donc, garde toujours ça en tête. Donc, ça me touche particulièrement tout ce qu'elles ont dit. Je trouve qu'elles ont énormément de courage. Et c'est des personnes, il faut prendre ce courage au quotidien. Garder ça en tête.
2: C'est ça que tu défèmes, c'est des rencontres de ce type-là. Alors, il y en a, on en fait tous les jours. Celle-là, elle est particulièrement attachante parce que c'est vraiment un sujet particulier à traiter. J'ai vu que la musique allait démarrer. Ça fait deux fois qu'il clignote. Frédéric s'impatiente totalement, mais il vous l'a dit hors antenne, je suis bavard. Donc, il fait tout pour me couper la chic. Allons-y, un peu de musique, mon Fredo.
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2: Ah, c'est une belle chanson. Question métaphysique que tout homme, toute personne en couple hein, a été confrontée. Je n'ai rien à admettre. Voilà, bon, je dis ça comme
3: en
2: ça, je dis rien.
3: Le placard
2: en ouvrant le placard.
3: En faisant tomber des étagères.
2: Question métaphysique, j'adore les pensées de Renaud, évidemment. Mmh, et vous êtes sur les antennes de Côte Sud-FM, c'est la matinale. Et il faut que vous sachiez que cette belle émission sera transmise à partir de 12h sur notre belle antenne. À partir de 14h, vous pourrez voir l'invité d'Estime-toi avec Mylène et Aurore. Il y aura à 16h jusqu'à 17h les 4 se rebiffent, c'est du jazz. De 20h à 21h, notre ami Alain Pilot qui nous fera une belle interview de Caroline Loeb qui nous raconte que c'est clouette. Oui, bon, personne. Il y a des choses, il y a des voix, des fois où.
3: Tu voulais quand même pas qu'on la chante.
2: non, je pense pas. Non. Et de 23h à minuit, il y a l'instant classique, histoire d'écouter un peu de musique classique. Et on retrouve sur nos antennes, dans la matinale, Jean-François, Frédéric, Martine, Ophélie et Madeline.
3: Oh, bravo! Bravo. Tiens, moi, je suis pour. Moi, je suis pour, là. Et tu sais ce qu'on va faire, Rico?
2: Oui, et non Frédéric. Hein.
3: Oui, non
2: Frédéric. Ça serait bien.
3: On va terminer avec Martine.
2: Oui. Ah.
3: Et pourquoi?
4: Les gros yeux.
3: Mais parce que Martine, elle n'est pas venue avec une seule info. En fait, elle a squatté la radio ce matin parce qu'elle a un autre projet. Ce projet va avoir lieu le 22 octobre, si ma mémoire est bonne, si je suis bien structuré.
4: C'est ça.
3: Et ben, c'est quoi d'est qu'on va se faire le 22 octobre?
5: Eh bien, le 22 octobre, on a l'honneur de recevoir Laurie Debove, mm-hmm. qui est rédacteur en chef de la revue qui s'appelle La Relève et la Peste, mm-hmm. et qui a écrit et participé à beaucoup de livres mm-hmm. sur la nature.
3: Mm-hmm. Sur le loup? En plus, je crois me souvenir.
5: Sur les animaux.
3: Sur les animaux en général.
5: Elle a fait un livre sur les forêts, elle a fait un livre sur l'océan, elle a fait un livre, son dernier qui vient de sortir, c'est un livre sur l'eau. Mmh. Et ce sont des livres qui sont super bien documentés, qui sont super agréables à lire avec de très très belles photos. Mmh. Donc elle vient à Seignos pour nous présenter ses combats et puis... qu'on a pour la nature.
3: Elle est très active. Hein. Elle est très active.
5: Absolument. C'est une personne charmante mm-hmm. qui est tout à fait prête à parler de la nature, à parler de tout ce qui va bien et de tout ce qui va mal.
3: Ouais, pour tous ceux qui sont intéressés par ces sujets, elle est venue il y a à peu près un an maintenant à la librairie Le Vent des Lyres, où elle a fait la présentation d'un bouquin, d'ailleurs, et où elle avait une assistante, parce que Le Vent des Lyres, qui est cette librairie dans la rue piétonne de Cabreton, quand il y a une conférence, ça ne désemplit pas. Il y a un monde fou, on a du mal à avoir une petite chaise pour s'installer. En plus, c'est un lieu qui s'y prêtait pas, quoi. Il y a,
5: Dieu sait, le lieu n'est pas très grand.
3: C'est pas très grand. Et Emmanuel avait très, très envie de faire de la communication sur tout ce qu'elle vend dans son magasin. Et franchement, la présentation qu'avait fait Laurie de son bouquin, c'était vraiment extraordinaire. Donc, elle sera là le 22.
5: Oui.
3: Elle va parler du bouquin sur la mer, c'est ça? Sur l'eau?
5: Sur l'eau.
3: Sur l'eau. Et tu nous as donné l'heure?
5: C'est de 10, à peu près 18h jusqu'à
3: 20h. De 18h. Et c'est pas dans le même lieu
5: non.
3: Que ce qui va se passer demain.
5: C'est pas Saint-Ravaille.
3: Ah, ben, alors c'est où?
5: C'est à la... à la salle Vidal. La salle Vidal qui est une petite salle.
3: Juste à ne pas confondre avec le magasin Vival qui vend les biscottes et les gâteaux.
4: Sympa la conférence.
3: C'est juste à côté de l'église, derrière l'église, dans la montée...
5: C'est plutôt devant l'église.
3: Devant l'église, oui, exactement.
5: C'est à côté du cimetière, mais c'est devant l'église.
3: Exactement. Très jolie salle, d'ailleurs. Je vous encourage à y aller aussi. Alors là, comment ça va se passer? Ça va être aussi conférence comme pour Léo?
5: Oui, c'est ça. Ce sera une conférence avec... déjà, c'est elle qui va présenter son livre. Et puis, on espère qu'il y aura un débat qui pourra...
3: S'instaurer
5: sur justement le climat et... toute la difficulté qu'il y a à essayer de vivre malgré le changement climatique.
3: Je suppose, et ben ça je vais m'adresser à Jean-François là-dessus, je suppose que même eux, qui sont des sachants, qui connaissent bien le sujet, ils ont rarement été confrontés à ce qu'on est en train de vivre en ce moment. Donc soit ils remettent leurs fiches à jour, soit ils constatent quelque chose qu'ils avaient un peu prévu ou un peu prédit.
6: C'est des gens qui savent que derrière, il faut qu'il y ait un changement de paradigme et qu'on change de société, parce que tel que c'est parti, si on ne change pas, on ne vivra pas la fin.
3: Mmh. D'accord. Et ça, c'est quelque chose qui est bien ancré en toi.
6: Oui, enfin pas que dans moi, c'est ancré dans les gens qui veulent faire comprendre que c'est pas encore trop tard, mais qu'il faut pas trop tarder à changer un peu notre façon de faire.
3: Et donne-moi que deux, j'ai pas besoin de toute une litanie, mais quelles sont les deux choses que l'on pourrait faire naturellement et très rapidement pour changer les choses?
6: La sobriété.
3: D'accord.
6: Le fait de se faire entendre. Et puis le fait de voter pour qu'il y ait une législation fiscale qui soit un peu plus équilibrée.
3: En faveur de la nature.
6: En faveur de la nature, en faveur des gens, en faveur des pauvres, en faveur de tout ce qui ne va pas.
3: Mmh. Voilà. D'accord, c'est un vaste sujet. Hein.
6: Comment passer d'un modèle américain destructeur à un modèle à inventer?
3: Il est à inventer. Tu penses qu'on ne peut pas rechercher même dans l'Antiquité ce qui s'était passé à l'époque?
6: Toutes les initiatives, toutes les recherches nous aident.
3: Sont bonnes.
6: À essayer de trouver le chemin, mais c'est un chemin qui a été inventé.
3: D'accord.
5: Il y a surtout le changement climatique qui a été préconisé depuis très très longtemps, parce qu'à travers le rapport du GIEC, à travers même ce qu'on vit aujourd'hui, les incendies en Bretagne, il n'y avait jamais eu d'incendie. Cette année, il y a eu des incendies. Il n'y a pas 15 jours, il y avait un incendie à Souston. Donc ça veut dire que non seulement les incendies ne sont pas prévisibles, mais effectivement, avec la nature qui est tellement perturbée, sèche, les incendies prennent des proportions qui sont incroyables.
3: Alors, Martine, je ne vais pas du tout m'inscrire en faux. Hein. Je pense exactement comme toi. Par contre, j'ai une petite musique dans le cortex qui fait que j'ai entendu dire que 80% ou 90% des incendies étaient de nature criminelle. Ils étaient mis en place par les hommes. Donc, elle a beau dos, la nature et le changement climatique. Parce que tant qu'il y aura des crétins pour foutre le feu dans un espace boisé, il peut pleuvoir, neiger ou faire très chaud, ça ne change pas grand-chose.
5: Oui.
6: Sauf que les crétins, ils sont peut-être crétins un peu à cause de nous. Ça veut dire que s'il n'y avait pas de ces forêts qui s'enflamment à la moindre allumette, peut-être que ces gens-là ne seraient pas poussés dans leur vice.
3: D'accord. Ouais. Alors, on peut le voir comme ça. Notre émission, elle va bientôt se terminer. Je crois qu'il reste 3 minutes. Je suis de dos, mais je pense que c'est aux alentours de 3 minutes. Je voudrais redonner la parole à nos deux perles, à nos deux nymphes. Est-ce qu'il y a quelque chose pendant cette heure et quart qui s'est passé, qui ne vous a pas permis de nous passer un message que vous aviez dans le cœur avant d'arriver?
7: Non, moi je voulais remercier aussi la mairie de Metz qui est vachement active, qui a vraiment pris
3: le problème à bras-le-corps.
7: Ouais, franchement, voilà, Alexandra, Céline, enfin la madame le maire, franchement, voilà, même vous, enfin, c'est merci beaucoup parce qu'on a passé un super moment et que ça nous permet aussi de nous faire connaître, c'est super important, et aussi de montrer notre quotidien, parce que oui, on parle des enfants neuroatypiques, mais moins des parents. Et parce que même si c'est un énorme bonheur, c'est aussi difficile
3: au
7: quotidien.
3: Charge. Ouais. Une lourde charge. Vous l'entendez dans vos casques, le générique est en train de s'en aller. Eric l'a dit tout à l'heure, cette émission sera à réécouter à partir de midi si vous le souhaitez. Et elle sera dans quelques jours en podcast. Vous pourrez vous en servir, serait-ce même que pour montrer au maire, à madame la maire de Metz, que vous avez fait une action et que nous, je le dis, ça restera, il ne va pas le couper Eric. Nous sommes prêts à vous aider au maximum. Venez autant de fois que vous le voudrez pour nous parler de votre problème. Et si on peut relayer l'information, vraiment, on n'hésitera pas.
4: Merci beaucoup.
7: Merci beaucoup.
3: Passez une super belle journée.
6: Merci.
3: Et un bon mois d'octobre, puisque ton arrière-grand-mère disait que il allait être pourri en fonction du, en fonction du premier jour.
4: C'est vrai.
3: Paix à son âme, à cette brave femme.
4: Oui.
3: Mais comment s'appelait-elle?
4: Mon arrière-grand-mère,
3: Gabrielle.
2: Elle a décidément brûlé nos esprits.
8: C'est un ange.
4: Exactement.
3: Oh, un peu de légèreté dans cette émission, ça fait beaucoup de bien.
2: Merci de nous avoir suivis. Vous étiez sur Côte-Sud FM dans la matinale et place à la suite.

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0: 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Avec les choupinous du collectif Estime-toi. Et on retrouve tout de suite Sandrine, Muriel, Sébastien et leurs invités Aurore et Mylène.
1: Pour cette aventure à la découverte de nos praticiens bien-être, quand on a des petits mots, M-A-U-X, qu'on puisse aller les voir et les rencontrer. Peut-être ont-ils une solution pour nous aider, nous aiguiller.
2: Des clés, en tout cas. Vous proposez des clés.
1: Exactement. Alors, on va commencer par Aurore.
3: Hein ? Allons-y.
1: Allons-y, c'est parti.
3: Gaiement, oui.
4: Aurore, pour démarrer, je trouve ça classe.
1: Ouais, c'est pas mal.
4: À l'aurore.
1: À l'aurore.
3: Ah ben voilà.
1: Alors,
3: on
1: qui es-tu derrière ton métier ? Et déjà, quel est ton métier ?
3: Je suis hypnothérapeute. Qui je suis derrière le métier ? Une maman de deux enfants, séparée, et qui s'est justement reconvertie à l'hypnose et à la psychothérapie à la suite de la séparation, comme je pense beaucoup de praticiens dans la thérapie et dans la spiritualité.
1: Ouais, c'est pas mal. C'est pas mal. Alors, je sais qu'il y a plusieurs hypnothérapies,
3: oui.
1: Pardon. Est-ce que toi, tu vas vers l'hypnothérapie classique ou pas ? Enfin, celle qu'on connaît, la caïssédienne, c'est ça ?
3: Non, moi, c'est l'éricksonienne.
1: Ah, donc c'en est une autre.
3: C'en est une autre.
4: Il y a plusieurs registres.
3: Il y a plusieurs façons de le faire. Et il y a Mesmer qui va être encore sur une autre hypnose, c'est la speed hypnose. Et l'hypnose éricksonienne, elle va se baser vraiment sur tout ce qui est ressenti et visualisation de ton environnement immédiat. En fait, on va t'amener dans... On va te raconter une histoire. Et comme ton conscient va voir que ce que tu racontes, c'est la vérité, puisque je vais te citer des éléments concrets de ta sensation et de ta vision ou de ton audition autour de toi, ton conscient va lâcher, va laisser place à ton subconscient et c'est là que le travail d'hypnose commence.
1: D'accord. Bon, allez, on va quand même essayer de te découvrir un petit peu avant, ouais. De décrire ton petit métier. Ton petit métier.
3: Oui,
1: quoi,
3: tu peux.
1: Petit, mais non, mais c'est pas un petit,
2: simplement.
1: Ton métier. Si tu devais te décrire en trois mots.
3: Certains te diraient que je suis trop, mais je suis empathique.
1: Oh.
3: Voilà. Oh. C'est quoi cette réaction ?
1: Non, c'est une très bonne réaction parce que souvent quand on est dans le milieu du bien-être, on a tous un fort
2: potentiel.
1: Potentiel
2: d'empathie,
1: c'est en général, c'est un petit peu au-dessus de...
3: C'est là qu'il y a les limites à poser,
1: voilà.
3: Qui sont parfois difficiles à poser. C'est pour ça qu'on va te dire que tu es trop empathique.
1: Ouais.
3: Donc empathique, à l'écoute et bienveillante. C'est ce que j'apprends à mes enfants.
1: C'est bien ça.
3: Ouais.
1: C'est des valeurs qui me parlent en tout cas.
4: Est-ce que tu éduques tes clients aussi à ce
3: moment-là ? Alors, on m'a toujours appris que les adultes, je ne pouvais pas refaire leur éducation. Maintenant, mon métier me permet de changer certains schémas.
4: Exactement.
3: Alors, pourquoi pas ?
1: Oui, non, mais c'est tout à fait ça. Ouais. Les gens ont besoin, on a besoin de leur élargir la vue, en fait.
3: Ouais.
1: Leur point de vue, on est souvent dans des œillères et on en a besoin d'ouvrir tout ça.
3: Surtout ces dernières années-là.
1: Oui. Donc, tu nous as dit... Quel avait été le déclic du coup qui t'a amené vers ce métier ?
3: Oui.
1: C'était suite à une séparation.
4: Pardon, j'ai une question, Sandrine.
1: Vas-y.
4: Je voudrais savoir quel est le rapport entre la... Parce que tu dis que ça arrive souvent de changer, d'avoir ce genre de métier après une séparation.
3: Une séparation ou n'importe quel choc traumatique.
4: D'accord. Et ça a dû à quoi ?
3: Mais c'est la souffrance en fait.
4: D'accord.
3: On souffre tellement qu'on va essayer d'aller chercher n'importe où. Alors certains ça va être dans les guidances en cartomancie, d'autres ça va être avec la sophrologie. On va essayer d'aller chercher des réponses en fait qu'on n'a pas devant nous. Tellement il y a de souffrance, on essaye d'exprimer. Et les mots sur les mots, justement, c'est là que ça se met en place. Et la plupart du temps, quand on trouve notre place, on finit
1: c'est ça.
3: dans les répertoires de thérapeute.
4: D'accord,
3: oui.
4: C'est clair.
1: Mais c'est vrai que souvent, oui, donc les praticiens bien-être ont été des personnes qui ont été blessées au préalable.
3: Ouais.
1: Et effectivement, pour aller mieux, on va aller à gauche, à droite.
3: Mm-hmm.
1: Et puis à un moment donné, il y a une pratique qui va nous parler et faire résonance. Et donc, on va se...
4: Et qui parle tellement que du coup, ça te fait du bien et après, tu as envie de,
1: partager
4: cette pratique.
1: Parce que justement, il y a un point commun en fait à tous ces praticiens, c'est qu'on a toujours cette... Enfin, pour la plupart, on va dire sur 95% des praticiens, cette envie de bienveillance et de partage. Donc, ça fait partie des valeurs très fortes pour ces personnes-là.
4: Ok, merci, c'est très clair.
5: C'est souvent trouver un nouveau sens à sa vie. Oui. En fait, chercher autre chose dans ce, de cet aspect-là. En fait.
4: D'accord.
5: Et se poser la question, finalement, qu'est-ce qu'on est venu faire? Qu'est-ce qu'on est venu chercher? Pourquoi je suis fait? Parce que j'ai plus envie de ce qui s'est passé avant.
3: C'est ça.
5: C'est vraiment ce... On n'a plus envie, donc on veut autre chose. Et souvent, ça arrive un petit peu dans la même tranche d'âge, j'ai envie de dire. Ça revient assez souvent à ce moment-là où les personnes qui sont éclairées, j'ai envie de dire, ou qui ont envie d'éclairage, se posent les bonnes questions... Et peut-être, voilà, effectivement, terminent. Peut-être pas tous, mais souvent dans la catégorie thérapeute, parce qu'ils se rendent compte qu'ils ont besoin de trouver un sens à leur vie et d'y mettre beaucoup plus d'aide, de bienveillance envers les autres. Et si eux, justement, sont passés par ces moments-là, ils peuvent aussi être en capacité d'aider les autres et aller mieux.
4: Okay.
2: Et de savoir ce que ça fait.
1: En fait, on distribue notre empathie.
3: Ouais, c'est ça qui est important.
4: Excuse-moi, j'étais un peu coupée dans ton élan. Mais
1: non, il n'y a pas
4: de souci. Pour moi, c'était important de savoir ça.
1: Oui, non, mais c'est parfait, c'est une très bonne intervention. Sandrine.
4: Merci.
1: Tu sais
4: merci,
1: que tu es la bienvenue dans ton questionnement, qui sont tout à fait pertinents.
2: Toujours.
1: Ça marche. Du coup, tu nous as expliqué un peu que toi, tu faisais donc de l'hypnose ericksonienne.
3: Oui.
1: Et quelqu'un qui ne connaît pas du tout ta pratique, tu vas utiliser, tu vas l'amener comment à...
3: Je vais leur dire et je vais vous dire que je vous raconte une histoire. Je vous installe au plus confortable, vous respirez. C'est comme si vous écoutiez un podcast, tiens, pourquoi pas, et que vous vous laissiez aller à laisser à ressentir, à penser, à divaguer. Et puis jusqu'au moment où, pouf, on est passé dans un état de conscience autre. Et que c'est là que le travail se fait et le discours avec l'inconscient se pose. Et que c'est là, ça se fait tout seul, en fait. Vous écoutez votre histoire et le travail se fait sans y penser derrière. Ça s'installe tranquillement et ça infuse.
2: Est-ce que tu fais pratiquer une petite méditation pour
3: Non.
2: Non.
3: Au cabinet, je fais. Il y a le son qui tourne en permanence. J'utilise les fréquences auditives et je suis sur une fréquence qui est rattachée au nerf vague. Comme ça, déjà, quand on arrive, on fait connaissance, je prends les informations, je fais mon bilan et le son tourne. Les fréquences déjà font baisser tout ce qui va bien en rythme cardiaque et en respiratoire. Ensuite, on s'installe. On rappelle que du coup, même sous hypnose, il ne peut rien m'arriver de grave. Je ne fais pas faire la poule, je ne demande pas les codes de carte bleue. Ce qui est bon à savoir, c'est que l'inconscient, c'est la ligne de survie de notre espèce. L'inconscient ne vous fera jamais faire quelque chose qui vous met en danger. Donc, il se laisse aller et dès l'instant où c'est prioritaire pour votre guérison, alors on n'est pas docteur, donc on ne peut pas dire guérison, mais pour votre mieux-être et votre évolution émotionnelle ou autre, l'inconscient, il laisse faire. Voilà. Si c'est une priorité, il y va. Si ce n'est pas la priorité, il va aller traiter autre chose parce que forcément, ça se travaille tout seul, ça infuse sur 4 à 8 semaines et ça se fait tout seul, en fait.
1: Et les gens, ils viennent te voir pourquoi alors, essentiellement?
3: Alors, dernièrement, c'est à la rentrée, il y a beaucoup de déclics pour arrêter de fumer. Cet été, c'était plus pour mesdames, principalement, perdre du poids, parce que ça arrive beaucoup. On parle souvent de motivation. Souvent, on va nous dire, oui, t'as qu'à être motivé, puis tu vas arrêter de fumer, tu vas voir, ça va se faire facilement, c'est facile. Non, c'est pas facile. Perdre du poids, non, c'est pas facile, parce que parfois, soit il y a les addictions qui rentrent en compte. Une addiction, elle naît d'un trauma, ça devient un schéma répétitif, on devient addict au sucre, au tabac, à l'alcool, à plein de... Tout peut être source d'addiction, qu'au-dessus des femmes peut devenir une addiction aussi.
2: C'est une bonne addiction.
3: Voilà, c'est ça.
5: Elle n'est pas tellement néfaste, celle-là, au contraire.
3: Voilà, c'est ça. Mais du coup, c'est pas facile. La motivation, parfois, ne suffit pas. Il y a certains déclics qui vont être démêlés par la sophro, qui vont être démêlés par l'hypnose, par la sonothérapie, par toutes sortes de thérapies possibles. Et il faut juste trouver la sienne. Il faut tester pour ça.
1: Donc, tu permets d'allumer l'interrupteur.
3: C'est ça.
1: C'est le petit déclic, le petit
3: clic. C'est ça. Moi, je me joue du conscient pour aller travailler plus en profondeur.
5: Est-ce que tu as des personnes qui te posent cette question, justement, par rapport à... Tout à l'heure, tu disais faire la poule, faire les clés. Il y a tellement de choses qui sont galvaudées qu'effectivement, j'imagine qu'il y a des amalgames.
3: J'en ai. on me demande est-ce que je fais comme Mesmer, est-ce que je fais regarder les doigts comme ça et puis que je touche ou je claque des doigts. Non, jamais, sauf si vraiment on a beaucoup papoté sur le bilan et qu'il me reste très peu de temps pour aller en état d'hypnose. Là, je vais faire de la speed hypnose comme Mesmer, mais vraiment pour arriver dans un état de transe hypnotique rapide, et ensuite on approfondit pour aller plus travailler.
4: D'accord.
3: Mais non, on ne le fait pas, mais beaucoup de monde nous le suppose. Oui,
5: c'est terrible. Parce que
3: c'est ça, c'est une réponse qu'on donne.
2: L'hypnose spectacle,
3: c'est
2: ça.
3: C'est ça, et ça fait beaucoup de tort à la thérapie. Oui,
1: c'est sûr.
4: Ben pour moi, ce serait le contraire, parce que je trouve que c'est assez magique, l'hypnose de spectacle, c'est paf d'un coup, et puis on voit effectivement les gens qui se mettent à quatre pattes et qui font la poule. Et moi, au contraire, ça me donnerait plutôt envie d'aller...
1: suivre une hypnothérapie.
4: Ouais, tout à fait, ouais, comme quoi.
3: Alors avec la pratique ericksonienne, vous allez vous rappeler de ce qui s'est dit en séance.
4: Ah,
3: alors que là, par exemple, avec Mesmer, si on vous fait une speed hypnose et qu'on vous fait sauter à cloche-pied en levant le portefeuille à droite, et, enfin, peu importe ce qu'on nous fait faire, vous allez vous réveiller, tout oublier de tout ce qui s'est passé et vous ne vous rappellerez pas de ce que vous avez fait avant.
4: Mais dans cet état de speed hypnose,
3: oui.
4: Est-ce qu'on peut quand même, pas soigner, mais...
3: On ne va pas sur un terrain assez profond. On ne va pas sur une transe hypnotique assez profonde pour faire ça.
4: Okay.
3: On ne va pas aller chercher ni parler des schémas, des traumas, de l'enfance et de tout ce qui a pu déclencher certaines choses. Non, c'est vraiment spectacle.
4: D'accord. Parce que moi, c'est vraiment le truc que j'imagine. Quoi. Je me dis, si un jour je vais voir un hypnotiseur ou une hypnotiseuse, il va faire clou-clou-clac, je vais m'endormir. Et puis là, il va faire tout son boulot. Et puis je vais me réveiller et je serai guérie.
3: Alors, c'est ce que l'hypnotiseur va faire. L'hypnothérapeute ne fera pas la même chose.
4: D'accord.
3: C'est ça la confusion qu'il y a dans le grand public. C'est l'hypnotiseur et l'hypnothérapeute.
4: D'accord.
3: C'est l'hypnospectacle qu'on va voir dans les campings. Et j'en suis sceptique aussi. Croyez-moi, je suis la première à être sceptique de tout ça. Et il y a l'hypnothérapie à côté. C'est vraiment là, de l'autre côté, la thérapie, c'est vraiment notre outil.
4: Ouais.
3: On n'est pas hypnotiseur, on est hypnothérapeute.
4: D'accord.
5: Il n'y a pas de baguette magique qui fait partir les bobos, Sandrine.
4: Aïe.
1: Mais c'est pour ta petite phobie.
4: Oui,
3: ça marche.
1: On parle de ça,
4: si tu veux.
1: Il y a notre chère choupinette Sandrine qui a une petite phobie des oiseaux.
4: Là, une grosse phobie.
3: Alors ça se travaille en hypnothérapie.
4: D'accord.
3: Aussi. Okay. Peut-être en sophro avec toi, mais en hypnothérapie, on le travaille.
4: D'accord.
3: Mon petit garçon qui a 12 ans avait une phobie terrible du sang et du corps médical et il a dû se faire opérer des végétations pour ses 11 ans. Et il a fait une séance, il m'a demandé une séance d'hypnose et on a réglé sa phobie du corps médical, ouais.
4: Ah oui.
3: Grâce à ça.
4: Pas tant.
5: Je pense qu'il y a une bonne adresse là tout de suite. Sandrine, tu peux faire quelque chose si tu veux.
4: Peut-être, ouais.
1: Bah, en parlant d'adresse, du coup, on te trouve où ?
3: À Cap-Breton principalement, dans un cabinet que je quitte bientôt. Et après, pour l'instant, je vais être à la recherche d'un local, mais je fais beaucoup de visio.
1: Voilà, tu fais beaucoup de visio, tu as des programmes qui sont proposés.
3: Exactement.
1: Ça, c'est chouette.
3: Oui.
1: Donc ça, c'est intéressant parce que du coup, où qu'elle soit... On peut la retrouver, donc c'est
4: et faire
1: parfait.
4: Une séance d'hypno
3: C'est beaucoup plus efficace, même chez moi en tout cas, en visio qu'en présentiel. Parce que je ne suis pas perturbée par toutes ces énergies qu'on peut avoir dans une pièce des gens qui passent.
4: Mm-hmm.
3: Et je suis focus vraiment, s'il y a une voiture qui passe, je ne l'entendrai pas chez moi. Je suis focus vraiment sur la personne que je regarde, que j'observe. Et là, je peux adapter mon discours.
4: D'accord.
3: Ouais. Et les personnes, la majorité des personnes que je suis ne sont ni des Landes ni du Pays Basque.
4: D'accord.
3: Oui.
1: C'est pour ça, c'est intéressant.
4: Mmh, tout à fait. Ouais.
1: Et en plus, soyons pragmatiques avec le coût de l'essence aujourd'hui.
3: Exactement.
1: Rester chez soi et suivre une hypnothérapie confortablement installée dans ton canapé.
3: C'est ça.
1: Moi, je dis que c'est pas mal.
4: Oui, c'est bien.
3: Ça aide pour l'état de confiance.
5: C'est encore moins d'excuses, Sandrine.
4: Effectivement, c'est très important ce que tu dis, ça aide pour l'état de confiance.
3: Ah oui, l'état de confiance, vous êtes chez vous.
4: Ouais, voilà.
3: Moi, je sais que je consulte en cabinet très peu avec des hommes.
4: Ah oui.
3: Parce que c'est moi qui n'ai pas confiance, qui est plus un état de peur par rapport à ça, de me retrouver seule dans un petit cabinet avec un homme. Je vais privilégier le visio.
4: D'accord.
3: Oui. Et quand vous allez consulter quelqu'un, justement, avec l'hypnotiseur, on ne sait pas ce que vous allez faire. Donc là, vous êtes chez vous, vous êtes tranquille dans le canapé, et moi, je m'assure à la fin de la séance que vous êtes bien présent, réveillé, pas de nausée, pas de maux de tête, pas de vertige. Et hop, c'est fait, vous pouvez reprendre votre ménage et votre repas dans la foulée.
1: C'est un gain de temps pour tout le monde.
4: Oui. Absolument.
3: Oui.
1: Parce que souvent, on est obligé de courir des kilomètres pour déjà trouver son praticien. Le stationnement, n'en parlons pas. Là, il y a on enlève tous ces tracas-là.
3: Zéro excuse pour aller mieux.
5: C'est ça, c'est
1: voilà.
5: ça.
1: Voilà. Donc, n'hésitez pas.
2: Tu peux être tranquille chez toi.
4: C'est bien cette pub, zéro excuse pour aller mieux. J'aime bien.
3: C'est un nouveau slogan.
4: J'aime bien.
1: J'adore ça. Et du coup, qu'est-ce qui te permet de garder ton équilibre, toi, au quotidien?
3: Justement ça, j'utilise les fréquences. J'utilise une application de méditation par les fréquences binaurales. J'utilise la neuroacoustique, moi, pour retrouver mon calme. Et sinon, bah, c'est la forêt, mon chien et mes enfants.
1: C'est quoi la fréquence pour retrouver son calme?
3: Il y en a plein. Celle que je préfère, c'est les ondes alpha et les ondes theta. C'est celle qui précède le réveil et celle qui précède l'endormissement le soir, celle où on est un peu vaseux, on ne sait pas trop. C'est les meilleures fréquences pour la créativité, pour le repos et pour l'apprentissage. C'est celle que je préfère.
1: On peut en trouver sur YouTube ou des trucs comme ça?
3: On peut.
1: Ah
3: oui.
1: Notez ça dans votre carnet.
4: Oui, les fréquences, c'est quoi? C'est des sons?
3: C'est vraiment des sons. Là, l'application que j'utilise moi, donc on a le casque forcément. Mm-hmm. Nous, on entend une musique. Votre cerveau, lui, entend les fréquences qui sont adaptées dans la musique. Vous n'entendez pas, vous, la fréquence qui est utilisée.
4: D'accord.
3: C'est pour ça qu'il faut faire très attention à ce qu'on utilise comme musique. Et c'est pour ça que certaines musiques vous mettent mal à l'aise, vous énervent, vous apaisent. Vous pouvez très bien vous apaiser sur du hard rock.
4: Ouais, ouais.
3: Seulement, il faut que ce soit la fréquence qui soit adaptée à votre état du moment.
4: D'accord.
2: Et les sons binauraux, en fait, il y a une fréquence qui est différente par rapport à l'oreille droite et l'oreille gauche. Merci. Et après, le cerveau compense.
3: Ah, mais du coup, tu dois connaître Nucalm, alors.
2: Un petit peu, oui.
3: Voilà, enfin, je l'utilise au quotidien.
1: Notez tout ça, hein, les auditeurs. Hein, vous allez voir, ça va être chouette. Sinon, est-ce que tu as un petit rituel qui te fait du bien, à part te mettre dans la nature?
3: Arrête, je vais rougir. Ce que j'adore faire, c'est jouer sur mon téléphone à un jeu tout bête. Il faut aligner les couleurs, là, les formes et les couleurs pour casser des lignes. Et j'adore faire ça. Ça m'apaise. Mais
1: ça te pose ton cerveau.
3: C'est ça. Je ne l'explique pas, mais c'est tout le temps. J'ai besoin de ça pour vraiment poser mes bagages. Et quand je suis sur ce jeu-là, je suis dans ma bulle. C'est le genre de choses qu'on n'ose pas avouer.
1: Mais c'est bien. Tu as franchi le pas.
3: J'avoue, voilà. C'est
1: bravo.
4: C'est bien de le faire parce que je crois qu'il y a beaucoup de monde qui est comme ça, en fait.
3: Oui, ça reste une addiction, le téléphone. Hein.
4: Ouais.
3: Et c'est pour ça que j'y suis addict à ce jeu. C'est que je sais que quand je suis là-dessus, je ne réfléchis pas.
4: Voilà.
3: Voilà, ça glisse.
1: Non, c'est pourquoi pas. Hein.
3: Ouais.
1: Et puis, tu sais, il y en a plein qui se sont reconnus hein, derrière. J'en suis sûre, j'en suis convaincue.
3: Alors moi, ce n'est pas le footing, moi, pour me permettre de décrocher, c'est certain.
1: Non, mais bon, après, voilà, c'est pas grave, ça marche.
3: Oui,
1: ça marche.
5: Et est-ce que tu conseilles ça à tes clients aussi?
3: Ben, moi, ce que je conseille à mes clients, c'est de faire ce qui leur fait du bien, en fait. Il n'y a pas de règle d'or, en fait, c'est chacun fait comme il a envie. Dès l'instant où ça ne va pas déranger les voisins, un ou l'autre, on respecte les limites des uns et des autres, mais c'est faire ce qui vous fait du bien.
4: Si c'est un coloriage
3: ou manger un carré de chocolat, mais faites-le, en fait. Tant que ça vous fait du bien, il faut le faire.
1: Non, t'as complètement
3: raison.
1: Il
3: n'y a pas de secret, c'est faites ce qui vous fait du bien, tant que ça reste dans le respect des gens qui sont autour de vous,
2: et
3: ça suffit. Comment ?
5: De soi-même.
3: De soi-même, oui. Après, ses propres limites.
2: Il n'y a aucun scrupule.
3: Ouais.
1: Ça, c'est super chouette. Allez, on va s'amuser un petit peu, ça va être le petit portrait chinois.
3: Ok.
1: Une question, un mot.
3: Ok.
1: Ça marche ?
3: Parti.
1: On est parti ?
3: Oui.
1: Si t'étais une saison ?
3: Le printemps.
1: Je suis d'accord.
3: Bah, c'est comme l'aurore, tu vois.
1: Oui, c'est vrai. Voilà. Une couleur?
3: Le vert.
1: Ah, ça te parle, hein,
3: Julienne? C'est l'espoir, le vert. Oui. C'est toujours mieux.
1: C'est la couleur du guérisseur aussi.
3: Ah tiens donc.
1: Et voilà. Bah,
3: merci pour le petit message caché, Sandrine. J'apprécie.
1: Un lieu?
3: J'hésite. La forêt.
1: La forêt. C'est un bon choix aussi. Mm. T'as une citation?
3: Non, pas qu'une. Mais j'aurais envie de te dire un mot.
1: Bah, non, citation. Une citation.
3: On peut pas réussir si on n'essaie pas.
1: Ah, c'est pas mal. Et peut-être une chanson.
3: Ah ben, en ce moment j'aime bien Survive.
1: Ah,
3: je saurais plus dire si c'est Lewis Capaldi peut-être. Je
1: ouais,
3: sais
1: peut-être.
3: Plus. Parce que allez. Survive 2026, voilà, forcément on est dedans.
1: Allez, c'est parti alors.
4: Et les zoos.
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0: Lewis Capaldi.
1: J'essaye de chanter comme lui.
0: Survive.
2: Très belle découverte. C'était très chouette. Merci.
3: Très doux.
1: Hyper agréable. Ça nous a mis presque un an d'alpha, presque.
3: Alpha.
1: Et maintenant, nous allons passer donc à notre deuxième invité qui va se présenter. Bienvenue, Mylène.
4: Merci.
1: Alors, tu vas nous parler un petit peu de toi, ce que tu fais, quel est ton métier?
4: Alors, mon métier, je suis sophrologue.
1: Et qui est Mylène aussi?
4: Je suis également maman d'une grande fille qui va avoir 20 ans, mariée et passionnée des animaux également.
1: Excellent. Donc, décris-nous un petit peu ce que tu fais dans ton métier. Depuis quand? Fais un petit peu ton... Raconte-nous ton histoire, en vrai.
4: Alors, je vais commencer par raconter ma rencontre avec la sophrologie, en fait. C'est le plus simple. L'année du bac, je faisais beaucoup de sport. J'ai toujours fait beaucoup de sport. Mais malgré ça, j'étais très stressée à l'approche des épreuves. Et là où je m'entraînais, je faisais partie d'un club de fitness. Il y avait une des profs qui m'a dit « Je me forme à la sophro. Si tu veux tester, c'est le moment. » Ce que j'ai fait. Et j'ai trouvé ça super comme technique parce que ça m'a donné des outils pour équilibrer les émotions, le mental et le corps. Et
1: j'ai trouvé
4: que c'était un super, pour moi, c'était un super cocktail, quoi. Et l'avantage, c'est qu'en fait, ça nous apprend des outils pour pouvoir les réutiliser et puis être autonome. Donc, je trouvais que c'était bien intéressant.
1: Et donc, de ce début de passion, tu en as fait ta vocation maintenant.
4: Et voilà, je me suis formée d'abord pour être éducatrice sportive. Et dès que j'ai eu l'occasion, donc ça remonte un peu maintenant de 2003-2005, je me suis formée à la sophrologie caïcédienne. Tout à l'heure, tu le mentionnais.
2: Oui.
4: Donc c'est Caïcédo, en fait, le créateur de la sophrologie, neuropsychiatre. Voilà. Et j'ai eu divers chapitres dans ma vie professionnelle et je me suis reformée à la sophrologie pour actualiser mes connaissances en 2024. Pour faire le lien entre la sophrologie et les neurosciences, parce que c'est vrai que la vie évolue, on a un rythme de vie beaucoup plus rapide. Donc faire le lien entre ces deux techniques, c'est vraiment intéressant, permet de créer des techniques beaucoup plus courtes qui vont tout de suite permettre de réguler le système nerveux. Tu en parlais, donc j'ai trouvé ça très intéressant.
1: Du coup, tu as modifié un peu tes séances.
4: Les premières séances, oui. Les premières séances de pratique sont beaucoup plus courtes. Ça permet aux personnes qui veulent découvrir ça d'avoir des outils facilement

0: utilisables et qui peuvent reproduire plusieurs fois dans la journée. Donc c'est intéressant.
1: Oui, très bien. Et alors disons, je veux venir en séance, je veux venir te voir. Comment se déroule ta séance ?
0: La première séance, je pense que c'est un peu commun à nous toutes et tous, ça démarre par un entretien pour faire un petit peu un état des lieux.
1: D'accord.
0: Et savoir si moi je suis sur mesure de répondre aux besoins, à la problématique, ou si ce sera le moment d'orienter vers la personne vers un autre professionnel. Tout à l'heure, tu parlais des traumas. Moi, je ne m'occupe pas du tout des traumas. Ce sera plutôt problématique de sommeil, préparation
1: oui,
0: à l'examen.
1: Oui, tu as un genre de spécialisation un petit peu.
0: Oui, voilà, exactement.
1: D'accord. Et donc, toi, sommeil ?
0: Sommeil et préparation aux examens pour les jeunes.
1: Ah, ben super.
0: Voilà.
1: Et c'est vrai que les jeunes, souvent, sont très, très stressés ou des fois même subissent malheureusement la pression des parents plus que tout le reste, finalement. Est-ce
0: oui.
1: que les examens fin d'année, tu as été un peu surchargée, du coup ?
0: Ben c'est l'époque idéale. Enfin, même, j'ai envie de te dire, en amont.
1: Oui, encore plus tôt.
0: De se prévoir quelques semaines avant pour s'entraîner, parce que c'est... Il faut le prendre comme un apprentissage, finalement. C'est une technique que tu apprends et puis tu vas répéter. Et puis, plus tu la répètes, plus c'est facile et plus ça devient naturel.
1: C'est comme... Je suis tellement convaincue.
2: C'est comme faire un marathon. Tu ne vas pas faire tes 42 km d'entrée de jeu.
1: Non, mais c'est clair. C'est comme mon armement.
3: Moi, j'avais une petite question. Oui. Quand tu parles, les gens repartent avec des outils. C'est quoi, ça peut être quoi comme outil, par exemple ?
0: Alors, déjà, ça dépend de la personne, mais apprendre à retrouver le calme, ou avant de retrouver le calme, tu sais, un peu... Quand tu es toujours en train d'appuyer sur l'accélérateur, mm-hmm. au moins lever le pied de l'accélérateur.
3: Okay.
0: Parce que souvent, on n'a pas conscience qu'on est toujours à fond sur l'accélérateur.
3: Ouais.
0: Donc déjà, lever le pied, ben c'est ce que j'apprends en séance, comment tu peux retrouver grâce au corps. Et en plus, mon premier métier, moi, c'est éducatrice sportive. Donc mm-hmm. c'est vrai que le corps est très important. Ne pas que le mentaliser, mais le vivre, avoir conscience mm-hmm. qu'il est là et pas le... Avoir conscience qu'il est là que par la souffrance. Tout à l'heure, tu parlais des maux de tête. Souvent, on se rend compte qu'on a un corps que quand,
3: que quand on a mal.
0: On a mal à la tête, on est malade ou autre. Donc là, autrement.
3: D'accord.
4: Et la gestion du stress au travail, tu le fais, tu t'en occupes aussi.
0: Oui, ouais. Bien sûr. C'est parti.
1: Et est-ce que du coup, d'avoir développé plusieurs aspects de ce métier maintenant, tu as quelque chose qui te fait du bien, toi en particulier. Tu as développé quelque chose pour toi en particulier, au travers de ta pratique. Est-ce que tu trouves un réel bénéfice que tu dis, heureusement que j'ai retrouvé la sophro, par exemple,
0: Je te parlais de mes différents chapitres professionnels.
1: Oui, oui.
0: Un de ces chapitres, j'étais enseignante, j'étais prof en collège. Et heureusement que j'avais l'outil sophro, parce que c'est vrai que c'est un métier, je salue tous les enseignants, toutes les personnes qui travaillent dans les écoles, c'est un métier qui est soumis à beaucoup de pression, et le fait d'avoir ces outils de régulation, c'est un super outil pour justement...
1: Ça a pu te permettre de travailler plus sereinement.
0: Exactement.
1: Et du coup, tu conseilles... Bon, maintenant, là, c'est la rentrée des classes, tout le monde, ça y est, bien...
2: On est lancés.
1: On est tous lancés. Justement, pour anticiper, qu'est-ce que tu conseillerais donc aux enfants qui ont des examens à la fin de l'année, de s'y prendre à partir de quel moment pour des séances, de ne pas attendre toujours au dernier moment ? À partir de quel moment c'est l'idéal pour travailler ?
0: Je dirais le plus tôt et le mieux. Super, super conseil. Mais au moins 8 semaines en amont.
1: D'accord, ok. Donc des examens qui seraient juin, il faut vraiment remonter quelques mois avant. Quoi.
0: Et après, déjà de tester, voir si ça correspond. C'est un peu ce que tu disais, Aurore, hein, de voir est-ce que la technique me correspond, est-ce que la personne que j'ai en face de moi me correspond pour apprendre. Mm. Mais plus, de toute manière, plus on va s'entraîner, plus après...
1: Mais oui, c'est comme un sport, c'est une habitude qu'on met en place. Exactement.
4: Et les parents font aussi les exercices que tu proposes aux enfants pour...
3: Pour se calmer.
4: Justement.
0: Oui, tu fais bien de le dire, parce que quand j'ai des séances parents-enfants, souvent, j'encourage le parent qui est là le faire en même temps que nous, parce que c'est utile pour tout le monde.
4: Ça peut être les parents, la première source de stress pour l'enfant. Quoi.
2: Ah ben, les parents mettent parfois beaucoup trop de pression, en
4: c'est
2: fait.
4: C'est ça.
2: Donc, on ne laisse pas souffler là où il faudrait les enfants, et là où ils soufflent un peu trop, on oublie de les remettre sur le rail. On a un petit déséquilibre dans le truc. Mais ouais, c'est chouette.
1: Du coup, qu'est-ce qui te passionne le plus dans cet accompagnement ?
0: C'est cette idée d'apprendre quelque chose pour pouvoir le réutiliser tout seul et de ne plus avoir besoin de moi.
1: De rendre en fait les personnes autonomes.
0: Exactement.
1: Ouais, je comprends tellement.
0: une séance se co-construit, en fait,
1: bien
0: avec
1: sûr.
0: La personne. Mm-hmm. Et après, pendant la séance, il y a un enregistrement. J'enregistre la séance pour que la personne, après, puisse s'enregistrer chez elle.
1: Ah, bien.
0: Puisse s'entraîner, ouais, voilà, réécouter chez elle. Mm-hmm. Et souvent, on me dit, non, mais c'est bon, Mylène, j'en ai plus besoin.
2: Alors, Aurore le fait en visio, propose des programmes en visio. Est-ce que toi aussi, tu utilises cet outil ?
0: Tout pareil, oui. Oui, j'ai un jour dans un cabinet, mais sinon le reste en visio, ouais, c'est très, très efficace. On enlève toutes les contraintes de dire, tiens, est-ce que je vais trouver l'endroit ? Est-ce que je vais me garer facilement ? Le coût de l'essence ? Là, en visio, tu as juste besoin de te préparer 5 minutes avant, tu as le temps...
2: Ouais, c'est
0: disponible, mais il y a beaucoup d'avantages à la vision.
2: C'est clair.
1: Ah non, non, en tout cas, c'est le mythe, ça ne va pas du tout.
0: Nous, on a des.
3: Audrey a dit, parce qu'on ne l'a pas entendu, bien habillée en haut, c'est ça ?
5: En mode télétravail, en tenue élégante en haut, visible à la caméra, en pyjama en bas.
3: Et voilà.
0: Alors, en sophrologie, il peut y avoir des mouvements. On peut être debout, donc là, non. Dans ce qui me concerne.
1: Aurore en pyjama, ça ne va pas le faire.
4: Un joli pyjama.
0: Oui, ça
1: peut, des petits cœurs.
0: Ça peut se passer en position assise, mais aussi en position debout. Et tu fais bien de le mentionner, parce qu'en fait, l'idée, c'est de pouvoir retrouver dans une situation dans laquelle on peut se retrouver dans la vie de tous les jours. Donc, quand je suis en position assise, quand je suis en position debout. Faire le transfert.
2: C'est ce que je disais, la sophrologie, ce qui est bien, c'est que c'est des petits outils qu'on peut amener partout. Et souvent, quand on est salarié d'une entreprise et tout ça, la pause de midi, de s'octroyer 5 minutes de pause sophro, je trouve que c'est pas mal parce que du coup, ça permet à la personne de se remettre, on va dire, en mode je peux me concentrer pour le reste de ma journée, tout ça. Donc, c'est vrai que c'est très intéressant, les techniques de sophrologie.
0: Exactement, parce que quand on a plein d'idées dans la tête, on a tellement d'idées qu'on n'y voit plus clair. Et le fait de laisser les choses se poser un petit peu, on y voit plus clair tout d'un coup.
1: Et est-ce que sur la sophro, il y a des idées reçues comme sur l'hypnose ?
0: Oh, probablement.
3: Ouais, oui, autant, j'en ai une.
0: Ah oui.
2: Ah, vas-y.
3: Et pour moi, sophro, ça fait souffrance.
0: Oh.
3: Ah. Et donc.
2: Que veut dire sophro ?
3: Et bien, je me dis que peut-être qu'on souffre quand on va faire de la sophrologie.
0: Alors, c'est intéressant.
3: Ouais. Voilà. Peut-être pas moi. Je suis peut-être pas toute seule à penser ça.
2: Non.
3: Alors, je sais que non, mais parce que le mot comme ça ne m'inspire pas confiance.
2: C'est du latin ?
0: Du grec. Du grec. C'est sos phren logos. Le terme veut dire l'étude de la conscience en harmonie.
3: D'accord. Voilà. Donc, rien à voir avec la souffrance.
2: On en est loin. Non, c'est intéressant de connaître quand même les mots qu'on utilise.
0: Oui.
2: Et que, effectivement, ça peut faire peur.
3: Oui.
2: Exactement.
1: J'aurais pas pensé, c'était une question un peu pouvoir.
0: Mais l'idée en piège. L'idée, si on revient au fondateur de la sophrologie, c'était d'améliorer la qualité de vie de ses patients.
1: Voilà,
0: d'accord. Pour améliorer la qualité de vie.
1: Okay.
0: Et prendre conscience.
1: Alors maintenant, portrait chinois un peu rapide, comme ta collègue, si tu étais une saison.
0: Le printemps aussi.
1: Une couleur.
0: Le bleu.
1: Un lieu.
0: La forêt.
1: Une citation.
0: Écoute, alors c'est issu d'un proverbe tibétain, écoute ton corps chuchoter et tu n'auras pas à l'entendre hurler.
1: Oui, exact,
2: beau,
1: je connais.
2: J'adore.
1: Ouais. Et une chanson.
0: Alors Ariana Grande, parce que j'aime beaucoup sa voix. Et la chanson, c'est Yes and.
3: Point d'interrogation.
1: À toi, Sandrine.
3: Et c'est parti.
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0: Merci Sandrine.
1: J'ai essayé pour Lewis, il fallait bien que j'essaye pour Ariana quand même. Donc oui. Ariana Grande, et c'est yes, virgule, and, point d'interrogation.
0: A-t-on une réponse à cela?
1: Je ne sais pas.
2: Non, pas oui, chacun sa réponse.
3: Exactement. Les gens ont toujours quelque chose à dire, donc elle dit oui, et alors
0: ouais. Non, mais c'est ça. On est pas mal. Merci Mylène pour ce choix. Merci. Alors dis-moi, on n'a pas abordé tout à l'heure dans les questions, où est-ce qu'on pouvait te retrouver?
3: Donc c'est vrai que nous avons parlé de la visio, sinon le mercredi je suis à l'espace Islo Santé à Angres.
0: D'accord. Voilà. Et on peut te retrouver sur les réseaux? Alors, comment on prend rendez-vous avec toi?
3: On peut me retrouver sur Instagram, le compte s'appelle 5 minutes de pause, 5 de chiffres, pour inviter à prendre régulièrement une petite pause. Et sinon sur Resalib,
0: ouais.
3: Avec mon nom, Mylène Fusilier-Cassis. Et sinon, par téléphone, m'envoyer un SMS, parce que c'est vrai que en séance, j'éteins mon téléphone.
0: Prenez vite un stylo, un papier, notez le numéro, qui est le
3: 06 64 93 26 19.
0: Voilà, vous allez avoir des examens, des entretiens, vous êtes stressé, vous pouvez aller voir Mylène.
3: Merci beaucoup.
0: Merci. Et toi, Aurore, du coup, hormis le fait de te retrouver en visio et un petit peu encore au cabinet de Cabreton, on peut te joindre quand même comment?
4: Alors moi, je suis à l'ancienne. On ne peut pas prendre rendez-vous en ligne avec moi parce que j'aime bien savoir si je vais pouvoir vous accompagner ou pas. Et par téléphone, par mail ou sur les réseaux sociaux.
0: Alors, ton...
4: Sur Facebook, Aurore Michaud, mon nom, mon prénom. Et sinon, 06 27 58 52 02.
0: Et donc, tu avais un mail, tu m'as dit?
4: Oui, aurore.michaud@icloud.com.
2: Voilà. Michaud, si tu peux l'appeler pour...
4: M-I-C-H-A-U-T, comme Thierry, comme
0: ça change tout.
4: À café.
1: Il y a Michaud et Michaud.
0: Oui. Ok, très bien. Bon, on va passer à notre petit agenda un petit maintenant.
2: Ben ouais,
0: tranquillement.
2: On est parti.
1: Sébastien chausse ses lunettes.
0: Ouais.
1: Et c'est parti.
5: Ça doit être très sérieux.
2: On a la fête de la radio Côte Sud FM qui est samedi 19 septembre.
0: Très important.
2: De 11h à 23h.
0: Et oui, parce qu'en fait, moi, j'y serai.
1: Ah bah voilà, c'est pour ça qu'il faut y aller.
0: Bah oui, c'est pour ça qu'il faut venir.
2: Rien que pour ça.
0: Venez me rencontrer, il n'y a pas de souci. Venez rencontrer toute l'équipe de la radio de Côte Sud FM. Il y a ambiance, convivialité, générosité, de la musique. Il y a plein de petits stands.
1: Exactement.
2: Plein d'activités.
0: Plein d'activités. Donc, venez vous amuser, venez passer un bon moment avec nous. C'est de quelle heure à quelle heure?
2: C'est de 11h à 23h.
0: Ah, en plus. Il y a un concert, hein, il me semble.
1: À la fin, il y a un concert.
2: Concert, ouais. DJ, oui.
5: Country Lover, guitare.
0: Donc, ça se passe à Seignos.
1: À Seignos, juste derrière la mairie.
0: Voilà. Vous ne pouvez pas vous tromper.
1: Exactement. Voilà.
2: Il y a du bruit, c'est ici.
0: Voilà.
5: Mais c'est qu'il nous ferait un slogan en même temps, Sébastien.
2: Et voilà. Ensuite, nous avons donc le 19 septembre aussi, pareil, un salon qui s'organise à Saint-André-de-Seignan, qui est parenthèse bien-être chez Cafetera.
0: Ça, c'est Sébastien qui l'organise.
5: Il fait le modeste, mais c'est lui le grand.
2: Mm-hmm. Voilà, je l'organise et je participe. Et voilà, il y aura 10 thérapeutes créateurs locaux. Et il y aura plein de spécialités d'aborder, donc ça va être intéressant aussi.
0: Ouais, des belles découvertes.
2: Voilà, tout à fait. Ensuite, on a le week-end éveil des sens qui se déroule le 3 et le 4 octobre à Tarnos. C'est explorer vos sens, dans tous les sens du terme, avec différents intervenants.
0: Et pour la petite histoire, il y aura Muriel, Sébastien,
5: Sandrine,
0: moi-même, et l'autre thérapeute, ça sera Franca.
2: Voilà, on va aborder aussi des thèmes très intéressants et surprenants.
0: Week-end immersif.
2: Voilà. Donc, n'hésitez pas. Est-ce qu'on peut encore réserver? Oui.
0: Oui. Alors, il y a encore 2 places, on va dire. Et mon téléphone, parce que le mieux, c'est de m'appeler. 06 27 89 68 60.
1: Voilà, parfait.
2: Parfait. Et ensuite, on a le 11 octobre. Donc, Sandrine et Muriel qui seront au salon de Saint-Perdon.
0: Alors ça, c'est Vermont-de-Marsan.
1: C'est pour ça qu'on ne connaît pas.
0: Voilà, venez dans les terres, il se passe plein de choses.
5: Voilà. C'est ça, un bien-être aussi, bien. Avec plein d'exposants, des créateurs.
0: Je
5: pense qu'on sera une petite trentaine en général. C'est,
0: oui, c'est, dans ces eaux-là, ouais. C'est des jolis petits salons où on sent que l'ambiance est dans la bienveillance.
2: Voilà.
5: Très bien.
2: Et ensuite, on a encore un salon le 17 et le 18 octobre.
5: Qui est à Mont-de-Marsan.
2: À Mont-de-Marsan, ouais. Voilà.
5: Et s'il y en a qui veulent s'inscrire, il y a encore des places possibles d'ailleurs, je le dis au passage, pour les exposants.
0: Qu'est-ce que je vais faire ça ? Peut-être.
2: Ouais, peut-être, oui. Et voilà, ensuite on a l'adresse mail pour tout ce qui est info ou à nous communiquer ou à des questions. Donc c'est fréquenceestime-toi90.3@gmail.com.
0: Super, ça fait plein de choses à venir, hein.
1: Et alors, nous, on a reçu ce matin, pas Muriel du tout, tu te souviens comment elle s'appelle, Sébastien ?
2: Sylvie Roxane.
1: Et Roxane, absolument. Est-ce que tu peux donner leur...
2: Oui, il y a le salon de Jacques Sou,
1: voilà.
2: Au Pays Basque. C'est le 26 et 27 septembre. Pareil,
0: c'est, bien, c'est là ?
1: C'est
2: ouais.
1: là, et c'est à Jacques Sou.
2: Jacques Sou, oui.
1: Jacques Sou, avec T et X.
2: T et X. Très intéressant, et pareil, plein de disciplines d'aborder.
0: Dans le bien-être et tout ça.
2: Ouais, dans le bien-être, effectivement, bien-être assez large, donc ça va être aussi intéressant à découvrir.
0: C'est ça qui est bien, c'est qu'aujourd'hui, on a la possibilité, alors il y en a, ils diront, ouais, mais il y en a trop, il y en a tout le temps, tout ça, mais en même temps, en fait, c'est chaque praticien est différent, chaque caractère est différent, on ne va pas aborder les choses de la même manière, et ça permet à chacun, en fait, de trouver... Le bon praticien qui lui correspond. Ouais. Bien sûr, vous n'oubliez pas que si vous avez des soucis de santé, c'est d'abord d'aller consulter votre médecin.
1: Bien sûr. Hein, c'est un accompagnement, le reste.
2: C'est
0: exactement.
2: Complémentaire.
0: C'est complémentaire. Voilà. Hein, ça, c'est primordial. Nous ne sommes pas des gourous. Ne manipulons pas. En tout cas, pas dans notre
2: secteur.
0: Pas dans notre secteur. Et on préconise d'abord d'aller voir son médecin en cas de soucis de santé. Et après,
5: on accompagne pour
0: accompagner.
5: Pour soulager.
2: Il y a tellement de questions qu'on peut se poser sur différentes disciplines, donc il ne faut pas hésiter à poser des
5: questions. Et c'est l'occasion, ces salons, de tester aussi, et d'aller voir un peu, de vérifier, même sur les salons. Moi, je vous invite à vérifier régulièrement quelle formation ont fait les exposants, les professionnels que vous rencontrez, de poser des questions, c'est le lieu pour ça.
0: On ne fait pas n'importe quoi.
5: C'est ça.
2: Avec n'importe qui.
5: Exactement.
0: Mylène, j'ai une petite question, puis après, ce sera la même pour toi, Aurore. Est-ce que tu aurais un message à transmettre aux auditeurs de Côte Sud FM ?
3: Mais j'ai beaucoup aimé ton intervention, dans le fait de dire d'abord allez voir votre médecin, c'est très important, et pour le sommeil c'est la même chose, d'abord si c'est récurrent on va voir le médecin et après on voit comment trouver un accompagnement complémentaire s'il y a besoin. Donc ça suit la lignée de ce que tu as dit. Merci pour l'avoir formulé.
0: Oh de rien. Et toi, Aurore, du coup, tu as un petit message à transmettre aux auditeurs ?
4: De ne pas attendre de craquer pour pouvoir aller se faire accompagner. Il n'y a pas de honte, il n'y a pas de problème avec ça. Tout le monde le fait, tout le monde s'en cache, il n'y a pas de tabou. Ne pas attendre le dernier moment parce qu'après, c'est beaucoup plus difficile à accompagner.
5: C'est le premier pas qui est le plus difficile à franchir.
4: C'est ça.
5: Mais c'est tellement juste ce que tu dis.
4: Et après, c'est facile et c'est tellement bon. Moi, j'ai coutume à dire que l'hypnose m'a sauvé la vie, alors que ce n'est pas l'hypnose qui m'a sauvé la vie. C'est nous-mêmes. On se sauve nous-mêmes. C'est la démarche d'aller se faire accompagner.
5: Exactement.
4: Qui fait qu'on s'en sort.
0: Non, ça, c'est chouette. Je ne t'ai pas demandé tout à l'heure, Mylène, du coup. On fait des jeux de micro, c'est assez drôle. Toi, t'as des rituels ?
3: Alors, tous les matins, je commence par ma routine, c'est-à-dire mobilisation articulaire. Pour je vais
2: non,
1: ça ne se voit pas. Ça ne se voit pas.
3: pour réveiller mon corps et me réveiller aussi. Donc je commence par mobiliser toutes mes articulations les unes après les autres. Après un petit exercice de sophro et après une petite séquence de Reiki. Et c'est mon petit rituel pour démarrer la journée.
0: Oh, c'est chouette, ça. Tu aurais en 2 minutes quelque chose à faire à aux auditeurs, justement, un petit exercice qu'ils pourraient faire au quotidien. Juste un petit truc.
3: Mais tu vois, quand tu dis ça, je vois Aurore se redresser. Mais parfois, quand on est tellement pris dans notre rythme, ça peut être juste de dire, ah bah tiens, comment est-ce que je suis assis? Ah oui, bah, là, j'étais toute voûtée. Bah, le simple fait de revoir sa posture, passer les pieds bien à plat, si au besoin, on passe les mains... juste revoir ça, changer sa position, se redresser, rien que ça, c'est tout bête. Et ça permet de se faire une micro-pause. Et après, de reprendre. Et si on a un petit peu plus de temps, on peut prendre un petit temps pour fermer les yeux ou fixer son regard. Mais déjà, le simple fait de revoir sa position, ça permet de changer.
0: C'est de travailler la pleine conscience et puis...
3: Oui, alors sans utiliser le terme travailler, mais non, ressentir appliquer. Que, j'étais tout doutée, j'avais du mal à respirer, tiens, je change de position.
5: Ouais. Ça sent de la façon de parler également. On sent l'ancienne éducatrice sportive derrière. quand même. Le corps avant tout.
0: Pour faire monter la dopamine.
3: Le sport est là. Le corps est là.
1: Et maintenant qu'Aurore est bien redressée.
0: Maintenant qu'Aurore est bien redressée. Aurais-tu aussi
4: Je me redresse encore.
0: Non, t'inquiète, tu ne seras pas punie derrière.
4: Ok, très bien. Merci. Un tips.
0: Ouais.
4: La respiration. Pour commencer, on peut commencer à inspirer sur 4 secondes, ce n'est pas trop long. On bloque sur 5 secondes ou sur 4 si c'est trop compliqué en apnée et on expire sur 5 voire 6 secondes. Ça va ramener une cohérence cardiaque, ça va apaiser tout ça et ça vous permet de faire une pause sans même pareil. On se redresse, on respire et on ne bouge pas de sa chaise et on a fait une belle petite pause. Récupération. Non,
0: mais c'est ça, je préconise aussi étant praticienne en cohérence cardiaque. Et c'est vrai que la respiration, il n'y a rien de tel pour se recentrer sur soi aussi.
4: C'est ça.
0: Et effectivement, après, prendre conscience et puis redresser sa posture. Et...
1: Est-ce qu'on ne pourrait pas s'en faire un petit truc cohérence cardiaque là pour montrer?
4: On va endormir tout le monde.
0: On a encore un petit peu.
1: Si c'est que quelques secondes.
0: Quelques secondes. En fait, c'est simple.
5: 5 minutes.
1: Parce que moi, je vois pas ce que c'est. Non, c'est un peu long.
0: Mais en fait, on inspire sur 5 secondes. Donc. Normalement, la cohérence cardiaque, c'est ça.
1: Pendant 5 secondes.
0: Alors, on n'est pas obligé d'être. Parce que alors là, tu vas t'étouffer. D'accord. Tu respires naturellement, mais sur une durée de 5 secondes.
1: Okay.
0: Donc, tu inspires 5 secondes.
1: Avec la bouche ou avec le nez?
0: Comme tu veux. En cohérence cardiaque.
2: C'est plus simple.
0: Ce qui est plus simple pour toi. D'accord. La cohérence cardiaque, il faut que ça soit agréable pour toi.
1: Okay.
0: Parce que si c'est quelque chose de désagréable, c'est simple, tu ne le feras pas.
1: Okay. Ben c'est sûr.
4: Mais ça fait redécouvrir, la respiration ventrale aussi. Parce qu'on respire tellement de manière superficielle qu'on est là avec la poitrine. Et on oublie que tout ce qui est développement du diaphragme et tout avec le ventre, elle est là la vraie bonne respiration.
0: Exactement.
1: Et donc on inspire 5 secondes.
0: Et on expire 5 secondes.
1: D'accord.
0: Normalement, on le fait en moyenne, c'est 5 minutes. Après, il y a des gens qui n'ont pas l'habitude, donc on peut réduire à 3 minutes, mais en dessous de 3 minutes, il n'y a pas de bienfait.
1: D'accord. Donc en fait, c'est juste respirer en comptant.
0: Et, en comptant ou en ayant une appli. Alors, il y a une application gratuite qui existe. Il y en a beaucoup, quand j'en parle, ils se disent « Ah, mais je l'ai !» Oui, mais vous l'utilisez ? Ben non. Ah, bon, c'est Respirelax. C'est une application qui est gratuite et vous avez un des onglets où il y a marqué « équilibré » qui est déjà programmé pour la cohérence cardiaque.
1: Parfait.
0: Vous pouvez programmer le temps, vous pouvez aller jusqu'à 10 minutes, mais c'est pareil, il n'y a pas forcément de grosse plus-value quand on dépasse les 5 minutes.
1: Okay. Tu vois, j'ai bien fait de t'en parler, comme ça tu nous as donné cette petite application.
0: Et c'est 3 fois par jour.
1: Ah, 3 fois par jour.
0: En tout, ça te prend 15 minutes dans la journée.
1: C'est vrai.
0: Le matin au réveil... Parce que Aurore me confirmera le truc. On a la montée de cortisol le matin au réveil. C'est normal.
1: Dès qu'on se réveille et qu'on est dans le lit, cling, on fait le.
0: Dans l'idéal, oui.
1: D'accord.
0: Parce que le cortisol est au maximum le matin au réveil parce qu'il faut mettre le corps en mouvement. Donc c'est normal. C'est une hormone du stress. Hein. Mais ce qui n'est pas normal, c'est quand ça déplace le plafond autorisé. Et c'est là où on rentre dans les stress chroniques.
1: D'accord.
0: Donc, pour éviter d'exploser le plafond, on fait sa respi dès le matin au réveil. Ensuite, ce qui est bien, c'est vers midi, avant le repas, pour mettre le système digestif bien, que le corps soit au calme pour qu'il soit opérationnel, en fait. On digère mieux en étant apaisé.
1: D'accord.
0: Donc, c'est mieux avant un repas. Et en général, en fin de journée, pas forcément juste avant de dormir, mais avant, pareil, le repas du soir, c'est bien de faire sa cohérence cardiaque. Les effets les bienfaits.
1: Tu as 2 minutes pour donner les bienfaits.
0: Ouais. Les bienfaits de faire cette respiration sont donc la production de dopamine, de toutes les hormones du bien-être, hein, tout simplement, de l'acide hyaluronique. Merci, j'arrive jamais à le dire, mais effectivement, ça nous aide aussi pour ça. Ça va permettre un meilleur fonctionnement du système digestif, la mémoire, la créativité, puisqu'on a plus d'oxygène aussi. Ça va équilibrer aussi notre système parasympathique et sympathique, donc le nerf vague. En l'occurrence, on va apprendre à jouer du frein et non plus de l'accélérateur, pour donner l'exemple.
4: C'est gratuit.
0: C'est gratuit. Et pourquoi 3 fois par jour ? Les effets de 5 minutes de cohérence cardiaque durent jusqu'à 4 heures derrière.
1: D'accord.
0: Donc, il n'y a pas d'effet secondaire.
2: Ça va te permettre de faire des beaux rêves.
1: Très bien.
0: Et ça apaise vraiment le mental.
5: Moi, je te conseille le soir aussi, avant de se coucher. Ouais. Ceux qui sont vraiment très, très stressés, moi, je leur rajoute.
0: Tu peux. Ouais. Et après, il y a ceux qui se réveillent la nuit. Et là, du coup, la nuit, pour les insomniaques, 4 secondes, 6 secondes.
1: D'accord.
0: Et là, on peut pousser un peu plus que 5 minutes, effectivement.
1: Sauf si on s'endort.
0: Alors ça, c'est tant mieux, j'aurais tendance à dire. C'est tant mieux, c'est que ça a marché.
1: Bon, mais j'entends la petite musique de fin, moi.
0: Non, mais déjà.
1: Mais oui.
0: Oh. Eh bien, dans ce cas, on se retrouve en rediffusion la semaine prochaine, ainsi que le jeudi suivant, et de nouveau en direct dans 3 semaines, du coup.
5: Début octobre.
0: Ça sera avec grand plaisir. Merci à Muriel, merci à Sébastien, merci à Sandrine.
1: De rien,
0: merci
1: Sandrine.
0: À nos deux invités, Aurore et Mylène.
4: Merci.
0: Et à vous tous, les auditeurs, nous vous souhaitons une agréable journée. Et surtout, prenez soin de
2: vous.
0: Vous.
5: Vous. Avec Côte Sud FM.
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1: Il est 16h.
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1: Est-ce que Némile peut toujours en cacher un autre? Je ne sais pas si la question est là aujourd'hui pour cette session Catch News des 4 sur Rebif, mais en tout cas, le nouveau Émile Parisien nous est arrivé, flottant, quelque chose en apesanteur et toujours quelque chose en recherche et une créativité qui ne se dément pas. L'album vient de sortir sur le label ACT. Émile Parisien au saxophone soprano, bien sûr, le roi du saxophone soprano en France. Yaron Herman au piano qu'on retrouve avec plaisir. Linda Mayhan-Ho à la contrebasse et au chant, une magnifique contrebassiste qui vit une belle carrière, et Prabhu Edouard au tabla, aux percussions et au chant. Alors c'est un groupe qui s'est formé lors d'une carte blanche pour la Cité internationale de Paris. C'était une résidence de 2 ans et le concert qui était programmé de sortie de résidence, vous savez comme on fait souvent, se voulait une simple rencontre, un événement unique. Eh bien, kenini, pas du tout. Ça a donné à tout ce petit monde l'idée de poursuivre l'expérience et surtout de travailler un répertoire pour sortir un album. Et ben le voilà, cet album Floating. On va laisser la parole à Émile Parisien. Ouvrez les guillemets. Au fond, cette musique parle de paix, de poésie, de douceur et d'amour. Dans un monde si plein d'inquiétudes et de conflits, où tout semble aller toujours plus vite et dans tous les sens, je voulais qu'elle soit un contrepoids à tout cela, fermez les guillemets. Et oui, Émile ne s'y trompe pas. On a besoin de ces moments de quiétude, de douceur et d'amour. Et Dieu sait si Émile a connu jusqu'à présent une vie frémissante, frétillante, aux quatre coins du monde, aux quatre coins des studios d'enregistrement, avec plein de nouveaux projets. Eh bien, il était temps aussi pour lui de retrouver un petit peu de quiétude, de se poser un petit peu, d'arrêter cette frénésie et justement de pouvoir nous proposer cet album magnifique de bout en bout. Vous avez eu un exemple de tout ce que vous pourrez entendre dans cet album avec l'extrait que je vous ai passé précédemment, qui s'appelle Bonbon. Alors, c'est Bonbon, il n'y a pas de M au premier bon, hein, c'est Bonbon. Et il déclare aussi, à propos de Prabhu, c'est très joli ce qu'il déclare, ouvrez les guillemets, « Prabhu donne véritablement des ailes à notre musique. Son intelligence musicale, la légèreté et l'agilité dont il fait preuve avec son instrument lui permettent de dépasser toutes les limites. » Fermez les guillemets. Donc, après tout ça, vous l'aurez compris, un album hautement recommandé par les 4 sur Rebif, Émile Parisien, Floating, sorti sur le label ACT. Retrouvons apparemment le label Savant Records, dont je vous parle fréquemment, avec une chanteuse que moi j'apprécie beaucoup depuis un petit moment, Denise Donatelli.

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2: Denise Donatelli, peut-être moins connue en France que certaines autres chanteuses américaines, mais qui pour moi a une grande place dans mon cœur d'amateur de jazz et de jazz vocal, et effectivement, bien sûr. L'album Take Me Breath Away, sorti sur le label Savant Records. Alors elle recollabore avec un pianiste et arrangeur, Geoffrey Kaiser, avec qui elle a travaillé précédemment. Ils se connaissent depuis un bon moment. Alors, on va quand même rappeler que Denise a été nommée, mais de nombreuses fois, aux Grammy Awards, qu'elle en a gagné certains, bien sûr, et que cet album est enregistré à New York avec un groupe, mais vraiment de grande pointure: Ron Black, Donny McCaslin, Chien Lou, Jotan Silberstein et les chœurs d'Arnold McCuller. Donc cet album Take My Breath Away devrait compter dans sa carrière. Elle a plusieurs albums à son actif. On la connaît depuis un petit moment, Denise Donatelli. Elle doit être à son 7e ou 8e album. Il y en a dont je vous ai parlé souvent, notamment je vous avais fait des chroniques aussi sur Soul Shadows, un précédent album, ainsi que Whistling in the Dark, The Music of Burt Bacharach, qui était aussi un très très bel album. Donc j'ai un plaisir à vous en parler à chaque fois, et ce plaisir ne baisse jamais. Alors tout au long de l'album, on passe par de nombreux grands standards, des standards plus anciens que d'autres, notamment James Taylor. Et oui, on retrouve James Taylor qui avait fait les grandes heures du folk et du folk rock. On peut retrouver aussi Antonio Jobin, on peut retrouver aussi Irving Berlin, des tas de grands créateurs comme ça. Donc merci beaucoup Miss Denise Donatelli pour ce nouvel album Take My Breath Away, donc enregistré chez Savant Records à New York. Hautement recommandé. On va maintenant retrouver là aussi trois immenses musiciens de la scène internationale. On écoute et je vous en reparle un petit peu après.

quatrième album solo, l'album Today Maybe Tomorrow de Riddim, signé sur le label norvégien Jazzland, d'ailleurs, Jazzland Recordings même, aussi je manque à tous mes devoirs de ne pas aller jusqu'au bout, qui lui fête cette année, c'est 30 ans d'existence. Il avait été créé en 1996 par Bo Weiseltoft. Et justement, Bo Weiseltoft, on le retrouve sur cet album, puisque c'est un trio qu'il a formé avec Dan Berglund à la contrebasse et Magnus Holmström à la batterie, aux percussions et aux voix. Et bien sûr, Bo Weiseltoft est au piano et au clavier. Alors son nom, il n'est pas facile à dire en radio, c'est un exercice. Alors on a toujours cette pensée pour EST et surtout pour Esbjørn Svensson, trop tôt disparu. Ses deux compères, Dan Berglund et Magnus Holmström, qui jouaient avec Esbjørn, qui, avec leur nouveau compagnon de route, Bo Weiseltoft, dont je viens de parler, et quatre albums au compteur de cette formation, Riddim, rendent quelque part un hommage aussi au souvenir de Svensson, mais tout en perpétuant cet acte créatif, ajoutent leur patte à cet héritage, si je puis m'exprimer ainsi. Riddim qui cultive vraiment un son collectif, une création collective, c'est ce qui faisait aussi la force de EST. Il y a des trios comme ça qui sont pas avec un pianiste ou un leader et avec des musiciens à son service. Non, tous les trois sont au service de la création et on le voit bien sur les compositions d'ailleurs, puisque nous avons Magnus Holmström qui a quand même trois compositions. Dan Berglund, lui aussi, qui a deux compositions, et tout le reste, c'est des compositions de Bo Weiseltoft. Donc c'est un perpétuel travail, ce genre de trio. C'est un work in progress, et ça c'est très intéressant dans le jazz, justement, c'est ce qui reflète le jazz et qui casse aussi un petit peu certains codes, mais qui toujours fait référence à l'héritage. Donc voilà, c'est un album, et tout, vous avez écouté l'extrait que l'on vient d'entendre, Nightfall, et tout est à l'unisson avec ces moments vraiment de méditation, c'est vraiment ces moments de souplesse et aussi parfois des moments beaucoup plus rythmés et qui s'imbriquent les uns dans les autres. Bravo, chapeau messieurs encore une fois. Album hautement recommandé par les 4 sur Rebif, Riddim, Today Maybe Tomorrow, sorti sur le label Jazzland Recordings. On va aussi retrouver maintenant une voix iconique, la voix d'Alan Harris.

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2: L'album Swinging Love Song de Alan Harris. Alan Harris, je vous en ai déjà parlé dans les Cats, puisqu'il a sorti plusieurs albums, bien sûr. Et c'est un chanteur que j'aime bien, lui qui a été souvent décrit comme un petit mélange, un petit check-up de Tony Bennett, de Sinatra, de Nat King Cole. Et bien, sur son album, un nouvel album Swing Love Song, et bien, il rend hommage à un auteur-compositeur d'origine de Charleston, en Virginie-Occidentale, Ike Joseph. Et c'est vrai que c'est un compositeur qu'il serait de bon ton de redécouvrir. Alors, il a choisi des compositions et des créations qui sont moins connus, qui ont été moins enregistrés comme un trésor musical oublié et qu'il redécouvre après de nombreuses années, qu'il redécouvre et surtout qu'il nous fait découvrir, je pense, avec gourmandise. D'ailleurs, on va lui laisser la parole, ouvrez les guillemets. Les très grandes chansons ne vieillissent jamais. Elles attendent simplement le bon moment et la bonne voix pour reprendre vie. Fermer les guillemets. Et ça, c'est tout à fait vrai. Ça existe dans tous les répertoires, qu'il soit le Great Song America ou même la chanson française. Vous savez, il y a de ces chansons que l'on retrouve avec plaisir et qui ne vieillissent jamais. Alors, de nombreux musiciens entourent ce Alan Harris sur cet album. Et je dois dire que c'est un album très, très, très bien produit. Qui sort sur le label Love Production Record. C'est une ode aussi à l'amour, au partage, au secret que l'on peut susurrer dans une oreille. Et tous ces musiciens qui l'entourent, Miles Okazaki, Heinz Greenfield, John Floger, Russell Farang et Jeff Jones Jr., eh bien, sont là pour vraiment accompagner Alan avec bonheur. Et on sent que tout le monde a pris un réel plaisir à enregistrer cet album. Et c'est ça aussi qui, je pense, fait la réussite de cet album. Même si la voix d'Alan Harris, même si elle a toujours ce miel, ce côté crooner, ce côté attirant, ce côté lover, bon, bien sûr, les années avançant, elle est peut-être un petit peu moins souple qu'avant, mais elle est tout aussi chaude et chaleureuse qu'avant. Donc, pour moi, c'est un album à recommander par les 4 se rebiffent, Alan Harris, Swinging Love Song, sur le label Love Production Records. Allez, on va retourner maintenant auprès de Petit Frenchy, de John Frenchy, qui n'en finissent pas, eux aussi, d'avancer dans leur création.

Nefertiti Quartet avec son dernier album qui vient de sortir sur le label Bertold Records, l'album Maze in Colne. On vient d'entendre l'extrait Kangourou, et oui. Et oui, vous n'avez pas senti un kangourou, vous n'avez pas vu un kangourou qui sautillait, ou même justement, si c'est peut-être pas le kangourou qui était dans leur tête, c'est au moins le mouvement sautillant du kangourou. Alors Nefertiti Quartet, qui s'appelait à la base Nefertiti tout simplement, et c'était juste en référence à une composition de Wayne Shorter. Donc ils se sont appelés après le Nefertiti Quartet, cette formation est composée tout simplement de Delphine Déo au piano, Camille Motion au saxophone ténor et soprano, Pedro Ivo Ferreira à la contrebasse et Pierre Demange à la batterie. Quatre jeunes musiciens, deux femmes et deux hommes, qui ont connu pour certains les grandes heures des grandes écoles de musique. Alors Delphine Déo est originaire de Paris et depuis 2 ans elle a déménagé à Nancy. Tandis que Camille Motion et Pierre Demange, eux, sont toujours à Paris. Et c'est un moyen pour eux de se retrouver à travers ces projets très créatifs, où ils nous donnent à entendre une improvisation collective, libre, et surtout une soif de création. Cet album... En fait, il est issu de, même s'il est enregistré en studio, mais il y avait eu 2 soirées organisées au Loft de Cologne. Ce qui est aussi un petit peu le lien avec le titre Maze in Cologne. On va pouvoir justement... Je pense soutenir ces musiciens parce qu'ils sont pleins de créativité. Ça, je le disais, c'est leur 5e album. Vous voyez, ils sont tout jeunes, donc ça veut dire qu'ils travaillent beaucoup. Une pianiste, Delphine Déo, donc, commence à faire beaucoup aussi parler de lui. Enfin, tous les quatre, ils font pas mal parler d'eux aussi, parce qu'on peut les retrouver, notamment Pierre Demange, dans d'autres formations. Et on va laisser la parole à Pedro Ivo Ferreira, ouvrez les guillemets. C'est formidable d'avoir ce niveau de confiance mutuelle, non seulement sur le plan humain, mais aussi sur le plan musical. On atteint une telle profondeur et une telle qualité d'écoute seulement lorsque l'on se connaît parfaitement et que l'on s'apprécie sincèrement, fermer les guillemets. Et oui, ça, on le sent bien dans cet album, cette connivence, cette écriture aussi à quatre, cette création collective. Une musique ancrée, bien sûr, dans l'improvisation, dans la liberté de ton, dans la liberté de création. Ça, je vous l'ai déjà dit, mais je vous le répète parce que c'est vraiment ce qui fait aussi leur marque de fabrique à Nefertiti Quartet. Je pense que c'est une formation dont on va parler aussi dans les années prochaines, et on ne leur souhaite que plein de bonheur dans leur création et d'avancer aussi. L'album Nefertiti Quartet Maze in Cologne, sorti sur le label Bertold Records, hautement recommandé par les Cats se rebiff. On repart maintenant du côté des États-Unis avec le label Positon Records. Vous savez, dans cette émission, vous avez vu, on s'est baladé, on a fait des va-et-vient dans différents styles, différentes propositions. Et c'est ça que j'aime bien dans les Cats se rebiff aussi. On va retrouver le dernier album de Joss Lawrence.

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2: Le nouvel album de Joss Lawrence sur le label Positon Records, l'album Philly Twisted, Joss Lawrence à la trompette, William Morris au sax ténor, Altin Sinkalar au trombone, Art Irara au piano, Boris Kozlov à la contrebasse, Rudy Royston à la batterie. Et bien sûr, produit par Mark Free, le créateur de ce label Positon Records. Et tous ces musiciens font partie de l'écurie de Positon Records. Alors, Joss Lawrence est un trompettiste originaire de Philadelphie. Et cet album rend hommage à sa ville, Philadelphie. Philadelphie, d'ailleurs, qui fête son 205e anniversaire. Pareil pour la nation, d'ailleurs. Il est diplômé de l'université Ohof et de la Juilliard School. Et il a étudié auprès du grand compositeur, arrangeur et musicien qu'était Barry Harris. C'est vraiment quelqu'un que je vous engage à aller découvrir, Barry Harris. Donc on est vraiment dans cet hommage à cette ville, ce lien profond qui unit Lawrence au patrimoine musical de Philadelphie, revisité avec vraiment cette énergie renouvelée et une grande clarté mélodique. Et tout au long de l'album aussi, il tient à rendre hommage à des figures emblématiques de Philadelphie telles que John Coltrane, Benny Golson, Lee Morgan et tant d'autres. C'est un album bien réussi, bien enlevé. Bravo encore à Positon Records. Il va être temps de nous quitter, de nous donner rendez-vous la semaine prochaine pour une nouvelle session Cats News des Cats se rebiffent. En attendant, restez à l'écoute de Côte Sud FM 90.3 et côtesudfm.fr. Et surtout, n'oubliez pas, Jazz is no dead.

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1: Il est 19h.
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Gawon, bonsoir. Au sommaire de votre magazine musical hebdomadaire en direct, en seconde partie, nous accueillerons Caroline Loeb. L'artiste est actuellement sur la scène du théâtre de l'Essaillon à Paris pour son spectacle Françoise par Sagan. Mais juste avant, de la nouveauté avec U2 et le virtuose de la basse Michel Alibo qui évoquera son concert parisien du 7 octobre prochain. Soyez les bienvenus pour ce 53e numéro de Rock Alexia et premier numéro du mois d'octobre, l'émission qui vous met dans du coton.

Caroline Loeb, c'est notre invitée dans quelques minutes, grâce notamment à Pauline Chauvet. Un grand salut aux fidèles Michel, Cathy, Jean-Louis, Bertrand, qui lui est dans le coton depuis quelques temps maintenant, mais ça va aller beaucoup mieux, Violette et Christian, et puis Maude également qui nous écoute, elle, du côté des portes de Paris à Montreuil. On retrouve de nouveau Caroline Loeb avec une nouvelle chanson qui est exactement le final de son spectacle qui s'appelle « Lui à la folie ». C'est une plongée brute dans l'univers psychiatrique contemporain, oui, quatre comédiens qui incarnent tour à tour parents et soignants. Et Caroline Loeb donc nous en parlera certainement tout à l'heure. Voici Chemical Valley. Très bonne soirée. 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

surprise à Dublin vendredi dernier, c'est ce que souligne le site France Info, puisque U2 est revenu jouer dans les lieux qui l'ont vu naître il y a tout juste 50 ans. Donc c'était vendredi dernier. Les rockers irlandais ont également dévoilé le premier single d'un nouvel album à paraître le 13 novembre, Silencio, extrait du 16e album du groupe intitulé lui Carnaval des Luz. 9 ans après le précédent opus, ce nouvel album de 12 titres paraîtra le 13 novembre 2026. On en reparlera évidemment. Il explore selon le groupe les thèmes de la spiritualité, de l'amitié, de la liberté et de la persévérance face aux forces obscures et menaçantes. Silencio, U2.

0: Et le silence arriva. Silencio, U2 à l'instant. L'album arrive donc le 13 novembre. Merci aux fidèles qui sont également là du côté de Paris 17e, le Capitaine Tisane, dit Yves, et également Philippe Porterhaus. Avant de le retrouver plus longuement, le musicien Michel Alibaud qui se produit ce 7 octobre à Paris au New Morning, lui aussi pour son demi-siècle de présence comme U2 sur la scène musicale. Il nous en dit plus sur son concert et surtout pourquoi a-t-il attendu aussi longtemps. Michel. Il arrive. Michel Alibaud, qui est depuis Paris. Pourquoi avoir attendu si longtemps pour monter sur scène en solo?
1: Ah, c'est une bonne question. Je ne sais pas pourquoi. Je ne me pose même pas la question. C'est mon producteur qui est un producteur antillais qui connaissait mon nom, qui m'a vu dans tellement de participations et de collaborations, que ce soit de Kassav à mes albums solo, à toutes mes participations pardon, dans le jazz, et qui me dit « Mais Michel, je ne t'ai jamais vu en live, en fait. » Et je lui dis « Ben oui, tu as raison, je suis toujours sideman ou je crée des groupes ou je participe à la naissance de groupes. » Mais c'est vrai, j'ai toujours été un espèce d'acteur de l'ombre. Et il me dit « Ben alors Michel, mais c'est maintenant ou jamais, alors on dirait. » Je lui dis « Ben oui, tu as raison. Allons-y gaiement. » Et le projet est né comme ça, d'un claquement de doigts. Et je lui ai dit « Ben banco. » D'ailleurs, j'adore fonctionner un peu comme ça, là, au pied levé. Et ben, je me suis dit, il m'a dit « Oui, mais j'entends justement l'année dernière, donc en 2025, il me dit « Écoute, j'entends beaucoup de tes morceaux, qui sont des morceaux qui datent des années 80, 90. » Et il me propose un concert. J'ai dit « Ok, allons-y. » Et j'appelle des musiciens avec qui sont eux tous issus de la jeune génération, qui sont la jeune garde, les jeunes loups de maintenant, et qui sont des gens que je croise dans les jam sessions à Paris, dans les clubs de jazz, dans la rue du Lombard, le Baiser Salé, le Sunset, le Duc du Lombard, etc. Et j'ai proposé de monter une équipe assez rapidement. Et on a fait ce concert qui a vraiment, moi, m'a permis de constater qu'en fait, j'avais des choses à proposer. Et effectivement, 50 années de scène que je peux mettre dans des morceaux, souvent, que j'ai exploité des morceaux que je n'avais jamais joués en live avec les groupes avec qui j'avais eu ces aventures musicales. J'ai profité pour monter un répertoire qui est issu de ces collaborations, notamment Sixion, notamment Sakesho, même voire Sakio, et etc. Et surtout que j'ai constaté que ces jeunes me demandaient des musiques que moi je considérais comme étant des albums voilà rangés au placard entre guillemets et qui pour eux étaient complètement d'actualité. Donc du coup, revisité par cette jeune garde, ben franchement, ça l'a fait largement aux Antilles. Et c'est ce que je vais proposer, ce répertoire qui sera un voyage ben, de mes, entre guillemets, débuts, de mes débuts à 2026, voilà. Et d'autant plus que aussi, je vais profiter pour passer de quelques compositions inédites. Et j'espère que ça aboutira à quelque chose d'intéressant, comme un nouvel album, par exemple.
0: Ah.
1: Voilà.

Faux Jaloux, Michel Alibaud, énorme bassiste et contrebassiste d'origine martiniquaise qui est actuellement, au moment où je vous parle, sur la scène du New Morning à Paris avec Mario Canonge, et il sera à nouveau pour fêter ses 50 ans de carrière jeudi prochain, donc le 7 octobre, oui c'est ça, le 7 octobre à Paris, toujours au New Morning. Voici celle qui sera notre hôte la semaine prochaine. Je vais vous la présenter dans quelques instants. C'est la chanteuse, mais pas que, du groupe autour de Lucie, qui sera avec nous donc la semaine prochaine, et pour découvrir son nouvel album qui s'appelle lui Hors Monde. Cet album est un véritable bijou, un peu comme Flo. Et le titre que j'ai choisi pour vous, Mes raisons. Et juste après, notre invitée, Caroline Loeb.

0: mes raisons autour de Lucie, notre invitée la semaine prochaine. Avant de retrouver Caroline Loeb avec qui nous allons évoquer son album Comme Sagan, laissez-moi vous donner le nom du réalisateur Jean-Louis Pierrot, que l'on a connu avec Edith Fambuena dans Les Valentins, deux excellents réalisateurs de la chanson française. Quant aux auteurs et compositeurs, notez bien, il s'agit de Pascal Marie, Pierre Grillet, Benjamin Sixou, Jean-Louis Pierrot encore, Vladimir Anselme, Thierry Illouz, Pierre Note, François Sagan et Michel Magne.
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0: Elle s'estime punk à juste raison parce qu'elle n'avait peur de rien, de personne. Elle disait ce qu'elle pensait. Elle est allée à l'unique concert des Sex Pistols. Ce n'est pas une chanteuse, mais une chanson. Une comédienne animatrice de radio, metteuse en scène, parolière, qui a une jolie petite maison dans l'Oise où elle s'occupe de son jardin, qui aimerait bien partir en vacances avec Agnès Jaoui. Elle a un panthéon de femmes qui l'inspirent, comme Marlène Dietrich ou Joséphine Baker. Elle n'aime rien autant que le funk des années 70-80. C'est toute sa jeunesse et son petit lifting personnel. Bonsoir Caroline Loeb.
2: Bonsoir. Alors d'abord, une petite chose. Quand tu dis, d'abord... J'aime pas trop entendre parler de moi au passé, je te le dis franchement. Mais en plus, ce truc de chanteuse chanson, c'est en fait dans un de mes spectacles, j'ai dit je suis pas connue comme chanteuse, je suis connue comme chanson.
0: Mais...
2: Ce qui était quand même une blague.
0: Bien sûr.
2: Je ne suis pas une chanson.
0: Alors votre.
2: Je reste une chanteuse.
0: Votre actualité, Caroline, elle est multiple. Vous allez participer à la tournée des 20 ans de RFM Partie 80 qui débute en janvier 2027 et qui fera un arrêt au Dôme de Paris le 27 février 2027. Qu'attendez-vous de ce moment ?
2: Un peu de sous déjà. Cher Alain, je te tutoie parce que
0: oui,
2: on
0: oui.
2: se connaît depuis longtemps.
0: D'accord.
2: Hein un peu de sous, évidemment, parce que voilà. Mais aussi du plaisir, le plaisir toujours de retrouver le public avec cette chanson qui m'a fait connaître du grand public. Et c'est toujours vraiment une joie de partager ça avec les gens. Dans ton petit chapeau, tu parlais de lifting. C'est vrai que je dis souvent que cette chanson, ça fait un petit lifting sans bistouri. Les gens, tout à coup, ils ont 40 ans de moins, ils se souviennent de plein de choses, de leur jeunesse, de leur enfance, de leur mariage, de leur divorce, de leurs études. Enfin voilà, on sait tous les deux à quel point la chanson, c'est quelque chose qui rentre dans nos fibres et qui fait partie de nous. Donc partager ce tube avec le public, c'est toujours très joyeux.
0: Alors, il y a actuellement jusqu'au 21 octobre au Théâtre de l'Essaillon à Paris, Françoise par Sagan, sur une mise en scène d'Alex Lutz, avec la collaboration de Sophie Barjac. Une heure avec Françoise Sagan intime, son humour, son intelligence, sa sensibilité à fleur de peau. Vous nous en dites un peu plus, Caroline ?
2: Oui, alors ça a été un grand coup de foudre quand on m'a offert le livre qui s'appelle « Je ne renie rien », qui est un recueil d'interviews. J'avais jamais lu de livre de Sagan. J'en avais acheté plusieurs fois les éditions originales de Bonjour Tristesse dans les vides greniers. Chaque fois, je me disais, oh putain, mais j'avais déjà. Et bon, je ne le lisais pas. Et puis, on m'a offert les interviews. Et là, je suis tombée dingue de cette parole, de cette pensée, de la profondeur, de la philosophie, de la drôlerie, de l'élégance. Enfin, voilà, je pense. C'est vraiment quelqu'un qui m'est. Une pensée qui m'a beaucoup touchée et j'ai eu envie d'en faire un seul en scène. Et Alex Lutz m'a accompagnée sur ce spectacle. Ça fait 10 ans que je le joue et j'avoue que chaque fois que je suis sur scène avec ce texte, je me dis mais quelle chance, quel privilège de pouvoir partager une telle intelligence et une telle finesse. Et voilà, pour moi, c'est un spectacle très important. Bon, je dis souvent, c'est mon tube de théâtre. Mais c'est vrai que faire un spectacle pendant 10 ans, c'est quand même pas rien, quoi. Et je pense que c'est un spectacle que je ferai jusqu'au bout parce qu'elle est complètement indémodable, complètement inclassable, d'une modernité incroyable. Et voilà ce qu'elle dit sur notre monde aujourd'hui, qu'elle a dit il y a 40 ans ou 50 ans, ça n'a pas bougé d'un poil, quoi. Ça reste vraiment incroyablement actuel et pertinent.
0: Voici un extrait de l'album de Caroline Loeb, Comme Sagan, à tout l'on s'écorche.

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0: À Toul, on s'écorche. Caroline Loeb, elle est régulièrement heureuse de retrouver les gens comme chanteuse. Elle vit quelque chose d'assez paradoxal depuis plusieurs décennies, car elle est très identifiée à une chanson, on le disait tout à l'heure, et beaucoup moins pour toutes les autres qu'elle a pu faire après ce tube. Paradoxalement, le plus compliqué pour elle, c'est de revenir en chanteuse, alors qu'elle adore ça et qu'elle a toujours continué à faire des chansons. Elle aime autant ça que le théâtre, que ça fait partie de son ADN. Caroline, je ne me sentirais pas lésée si je mourais demain. C'est ce que confiait Françoise Sagan à Ouest France en 1979. Et vous, Caroline Loeb, comment vous sentiriez-vous si vous deviez mourir demain?
1: Ah, mais j'adhère à 1000%. Quand j'ai commencé à faire mes propres spectacles il y a une quinzaine d'années, c'est parti d'un jour où je me suis dit, je voudrais pas avoir de regrets. Je ne voudrais pas me retrouver sur mon lit de mort en me disant, j'aurais dû, etc. Donc je me suis dit, allez, j'y vais. Je monte mes spectacles et je pense vraiment pouvoir dire que je regretterai rien, quoi, en fait. Ça peut s'arrêter demain, après-demain, tout à l'heure. Ça va, j'ai fait ce que je voulais faire, j'ai fait ce que j'avais à faire et je crois que c'est très important de pas avoir de regrets, surtout quand on avance un petit peu dans l'âge, voyez-vous. Il y a quelques écueils qui sont l'amertume, la nostalgie, tout ça. Moi, je ne veux vraiment pas du tout tout ça. Je veux rester dans le présent, dans l'action, dans faire des choses et partager des émotions avec les gens, que ce soit en chanson, en théâtre, avec différents spectacles. Et je pourrais dire aussi comme Edith Piaf, non, je ne regrette rien, je ne renie rien, disait son grand. C'était magnifique.
0: On a appris il y a peu la disparition de Catherine Ringer, la voix de Rita Mitsouko. Qu'a-t-elle représenté pour toi, Caroline?
1: Oh, Catherine Ringer, beaucoup, beaucoup, beaucoup de choses. J'ai écrit un petit texte sur elle que j'ai partagé sur les réseaux. Si tes auditeurs veulent aller le lire, mais c'est vrai que c'était la plus grande. C'était une immense auteure. Une immense voix, quelqu'un d'une liberté folle, une punk poète, une beauté, une façon de bouger absolument hallucinante. Et voilà, moi j'ai été plusieurs fois la voir dans le spectacle. J'ai vu son dernier spectacle qu'elle faisait où elle chantait l'érotisme de vivre, mais l'émotion de la salle, c'était fou, quoi. Elle était très, très aimée, elle était adorée et à juste titre. C'était vraiment une immense, immense artiste. Et j'avoue que je suis assez choquée aujourd'hui quand je vois quelques articles et quelques reportages sur elle qui disent la chanteuse d'Erita Mitsouko, l'interprète d'Erita Mitsouko. C'était elle qui écrivait tous les textes, putain de merde, quoi. C'est quand même... Elle a été très, très, très... Enfin, essentiel dans les

0: mis tout court. Ça ne veut pas dire qu'il n'y a plus. Enfin, je sais pas, moi j'ai envie de dire la locomotive. Parce que bon, je trouve que comme moi, je pars des textes, puisque si je chante, c'est vraiment parce que j'écris, parce que j'aime le texte des chansons, d'abord. Et voilà, qu'elle soit ramenée à l'interprète, je trouve ça hallucinant, quoi. C'est quand même d'abord quelqu'un qui écrivait et qui écrivait des textes d'une puissance, d'une force, d'une profondeur, voilà, quelque chose de complètement unique et très puissant.
1: Lorsque l'on demande à Alex Lutz, qui a signé donc la mise en scène de ce François Sparsagan, vous considérez-vous comme un homme nostalgique? Voici ce qu'il répond. Je trouve qu'il y a du négatif dans la nostalgie, il y a du c'était mieux avant, et je ne suis pas d'accord avec ça. Je regrette ce qui ne va pas dans notre monde, et je regrette ce qui n'allait pas dans le monde d'avant. C'est plutôt une balance relativement tristement équilibrée, avec son paquet de trucs chouettes et de belles emmerdes. On fantasme forcément sur la France des années 50 lorsqu'on la regarde sur une carte postale. Et toi, Caroline Loeb, quel est ton rapport à la nostalgie?
0: Non, en fait, je viens de te répondre. Moi, la nostalgie, c'est pas ma came du tout. Évidemment, j'ai des moments, des pincements de cœur sur une grande histoire d'amour. Voilà, des moments comme ça. Donc, incroyable. Mais c'est pas du tout quelque chose qui. Enfin, je suis d'accord totalement avec Alex Lutz. C'est quelque chose de plutôt négatif, plutôt triste, et même si on a des moments de mélancolie tous, je pense que la meilleure manière de lutter contre la mélancolie, c'est de fabriquer des choses nouvelles et d'être dans le présent et dans le futur. Mais voilà, je suis souvent confrontée aux gens qui disent « Ah, les années 80, c'était génial et tout ». Bon, c'est vrai qu'on s'est beaucoup amusé, mais pas que. Donc, moi, j'ai pas vraiment la nostalgie des années 80. Personnellement, je suis beaucoup plus, je suis beaucoup mieux dans ma peau, mille fois mieux dans ma tête aujourd'hui qu'il y a 40 ans. Ça, c'est tout tôt. Mais les gens fantasment beaucoup, hein, sur si c'était mieux avant. C'est assez con parce que toutes les époques. Voilà.
1: Caroline Loeb dans Rock à l'étui sur Côte Sud FM, voici Toxique.

0: Toxique, Caroline Love, vu que Sagan avait écrit des chansons, elle s'est dit « chiche, je refais un album ». Elle a choisi des choses qui l'ont touchée et a écrit des choses. C'est parti de Sagan, mais en même temps, c'est un album très intime et personnel. Ce sont des émotions qui touchent les gens d'une manière assez profonde pour cet album dont on vient d'écouter deux extraits déjà. Françoise Farsagan, tu nous le disais, Caroline, c'est vraiment ton tube de théâtre. C'est un spectacle que tu as joué plus de 400 fois, que tu as trimballé dans des endroits incroyables, à Hong Kong, Singapour et Israël. Tu nous racontes ?
1: Oui, et puis aux États-Unis, et puis je me suis payé une espèce de folie qui était de l'adapter en anglais, de le jouer en anglais. J'ai joué en anglais aux États-Unis. Oui, alors j'étais sollicitée par différents endroits pour aller le jouer. Chaque fois, faut pas me dire, c'est des expats hein, qui venaient à Hong Kong. C'était pas des Hongkongais, voilà. Mais y a rien de plus merveilleux que de voyager avec un spectacle, de découvrir des endroits dans lesquels on n'aurait probablement pas été. Moi, j'aurais jamais imaginé aller à Singapour. Ça fait pas partie de mes rêves. Et tout à coup, je passe une semaine dans une ville hallucinante et j'adore voyager. Donc, c'est vraiment une espèce de bonheur au carré de à la fois faire du théâtre et à la fois voyager, découvrir des endroits inouïs. Et voilà, aux États-Unis, c'était particulièrement incroyable parce que je l'ai joué donc à New York en anglais. Il se trouve que New York, c'est la ville de mon enfance, donc c'était vraiment très, très fort, très émouvant. Et là, du coup, c'était pas que des expats. Du coup, il y avait des Américains qui étaient là et qui ont été très touchés par ce texte. Par ce personnage qui est tellement à la fois fragile et philosophe. Mais j'adore voyager sur ce spectacle. J'ai aller dans d'autres endroits lointains. Je rêve d'aller les jouer en Chine, par exemple. Mais on verra.
0: Maintenant, ce sont des mots de cet album comme Sagan qui vont me servir de prétexte à question. Ce ne sont pas des explications de texte que je vais te demander, Caroline. Par exemple, dans cet album, on trouve un drôle de bruit, doux bruit, tourne et silence, homme silencieux. Quelle est l'importance des silences pour toi en musique ?
1: Le silence, je ne sais pas qui disait Mozart, quand ça s'arrête, le silence continue à être Mozart. C'est autre chose. Le silence, c'est important. C'est important à la fin d'une chanson de laisser respirer une chose. La musique, c'est vraiment un lieu où l'espace est différent. Oui, le silence, ça fait partie de la musique, évidemment. C'est laisser respirer les textes, laisser respirer les mélodies, laisser respirer les instruments. Enfin, on peut pas. C'est pas remplir l'espace. Sonore comme un malade, c'est laisser de la place, et laisser de la place aussi surtout à l'auditeur, donc pour être touché, pour être ému.
0: Dans ce disque, il y a la boule blanche, la poudre blanche, mauve et gris, ignorante de la nuit, nuit blanche passée au rouge, tout sur le rouge, être dans le rouge, sur la ligne blanche, les heures bleues. Si les chansons de ce disque, comme Sagan, avaient des couleurs, quelles seraient-elles ?
1: Alors, tout sur le rouge, c'est vraiment c'est une chanson sur le jeu. Enfin, il y a deux chansons où il y a cette histoire de couleurs et de tapis de roulettes. Bah oui, ça serait le rouge parce qu'elle était, elle passait au rouge, elle était dans le rouge à la banque. Elle était toujours dans quelque chose de très flamboyant, même si physiquement c'était une petite chose, j'ai envie de dire, comme un petit garçonnet un peu craintif, mais dans ses rapports aux autres, fallait que ça flambe dans tous les sens du terme, que ce soit ses amours, que ce soit l'argent. Donc, le rouge, bien sûr.
0: Il y a un joueur à gare, des jeunes filles qui jouent avec le feu. Pour qui, pourquoi joues-tu, Caroline ?
1: Ah ah ! Je joue déjà pour tenir debout, parce que c'est vrai que pour moi, créer, c'est pas, c'est, c'est, pas du tout, du tout. C'est pas un passe-temps, c'est pas un métier, c'est pas anodin. C'est vraiment le cœur de ma vie. Voilà, la création et partager les émotions. Donc, je joue, je pourrais dire, je joue pour pas crever, en fait. Des choses comme ça, ouais. J'ai l'impression un peu de jouer ma vie chaque fois, mais je crois que c'est uniquement comme ça qu'on peut vraiment être artiste. Si on fait les choses autrement que... Si c'est pas totalement vital, faut pas le faire, quoi. Donc, oui, pour moi, c'est vital. Ouais. Voilà.
0: Caroline Loeb sur Côte Sud FM dans Rock Alexia, on ne sait jamais ce que le passé nous réserve.

0: On ne sait jamais ce que le passé nous réserve. Caroline Loeb, aujourd'hui dans Rock Alecchia sur Côte Sud FM, pour son album Comme Sagan, il fallait qu'elle trouve un lien entre Sagan et elle pour justifier le spectacle autour d'elle. Sagan lui a fait le cadeau de pouvoir parler d'elle. Les années 80 fascinent les gens. Ce sont des années qui font beaucoup fantasmer, nous disait-elle à l'instant, à danser des nuits entières sur du disco avec une forme d'insouciance et de légèreté. Mais ce sont des années punk. On a vécu des choses très proches de celles des années folles. Après la Première Guerre mondiale, remarque-t-elle, c'était assez explosif. Il y avait un bouillonnement culturel extraordinaire. Et puis, elle est très identifiée à ces années 80 par son tube. C'est une façon de raconter ces années 80 qui sont assez différentes de celles que les gens ont pu s'imaginer. Tu savais, Caroline, qu'elle était très fine, très intelligente, très cultivée et qu'elle adorait la littérature, comme tout le monde. Tu as lu l'interview de Desproges où elle était tellement délicieuse, généreuse et touchante. Qu'est-ce qui t'a séduit dans cette rencontre ?
1: Alors, c'est assez drôle parce que quand je dis que je fais un spectacle sur les interviews de Sagan, il y a des gens qui me demandent si je fais l'interview avec Desproges. Évidemment, évidemment que non, puisqu'il aurait fallu avoir quelqu'un qui fasse Desproges. Non, mais ce qui est très, très touchant, c'est sa gentillesse, sa façon de pas juger l'autre, de répondre comme ça avec beaucoup de candeur. Elle est touchante de gentillesse, de générosité. Elle est surprise en même temps, parce que c'est vrai que des proches qui lui demandent ça pour ses vacances, mais elle répond. Voilà, c'est irrésistible.
0: Que gardes-tu de ta dernière visite au Festival d'Avignon, où tu te rends régulièrement, où tu étais pour la pièce À la folie, d'après le livre de Joyce Orman, Au roseau teinturier, où tu t'es occupé de la mise en scène et tu as joué également à tes côtés Claire Nebout, Gigi Ledron et Mourad Boudaoud. Comment était-ce ?
1: Oh, c'était très fort. Bon, j'ai aussi fait la mise en scène. C'est un spectacle qui me tient beaucoup à cœur, que j'espère reprendre à Paris là, au début de l'année prochaine, sur la psychiatrie, sur la folie, dans lequel je donne la parole à la fois aux malades et aux soignants et aux psychiatres. Et j'y ai mis beaucoup de moi-même. Il y a vraiment un tiers du texte que j'ai écrit, c'est beaucoup un hommage à mon petit frère, Martin Loeb, qui était schizophrène et qui était artiste. Et donc, je me fais beaucoup entendre sa parole parce que j'étais très, très proche de lui. Je notais tout le temps les choses incroyables qu'il me disait. Donc, ça a été un festival très fort, beaucoup, beaucoup d'émotions. Il y a beaucoup de gens qui sortaient bouleversés, des fois qui pleuraient, mais même qui sanglotaient à la fin du spectacle parce que c'est vrai que les gens qui sont dans les hôpitaux psychiatriques, qui sont en grande souffrance, mais ils disent des choses tellement fortes, tellement justes, tellement sans artifice, qu'évidemment, ça ne peut que me toucher. Et puis faire entendre aussi la souffrance des soignants, je trouve que c'est important, parce qu'en fait, tout le monde souffre à l'hôpital psychiatrique. Enfin, voilà, pour moi, c'est vraiment... un spectacle charnière, je pense, par rapport aux prochaines choses que je vais faire.
0: Dans ce beau parcours de Caroline Loeb, il y a également le fait que tu as été l'invité du show de Jean-Paul Gaultier, qui a d'ailleurs fait les costumes de l'un de tes spectacles. Tu as pris la place de la meneuse de revue pendant 9 jours. Quels souvenirs en gardes-tu ?
1: Ah, alors d'abord, j'étais tellement, tellement excitée, tellement heureuse d'être sur la scène de Folies Bergères, parce que quand même, une de mes grandes idoles, tu parlais tout à l'heure de Marlène, mais Joséphine Baker en fait partie, c'est une idole absolue. Donc, l'endroit est sublime. Être là, meneuse de revue, c'est un énorme fantasme. Donc, j'étais très, très heureuse de faire ça. Je dois dire que ce qui m'a le plus plu dans l'aventure, c'était les coulisses, parce que je voyais les artistes se préparer, se changer. Et il y avait des artistes inouïs sur scène. Il y avait vraiment des filles incroyables, Demi Mondaine qui chantait, Mot d'amour qui devait inscrire. Chaque fois, à chaque représentation, je regardais ce numéro. C'était fantastique. Et voilà, j'ai adoré voir tous ces artistes extraordinaires travailler. Et c'était vraiment très amusant. En plus de faire un show pour Jean-Paul Gaultier que j'aime beaucoup et pour lequel j'avais déjà fait une espèce de numéro, une espèce de one-man show en 88, je crois, à la Villette. J'avais fait un sketch, les gens pleuraient de rire. Et voilà, et Jean-Paul, on se suit depuis très longtemps. Il vient toujours voir mes spectacles, il est très fidèle. Non, c'était chouette, c'était super.
0: Pourquoi, selon toi, le luxe ultime est de faire le pitre?
1: Oh oui, je vais faire tout ce que j'ai dit à Rebecca Manzoni, il me semble. Parce que c'est, comment dire, souvent traversé quand même par des choses assez sombres, assez noires. Et en même temps, j'adore faire le pitre, j'adore les pitres. Quand je fais les galas 80, je chante Annie Cordy, je chante Gauthier Ner. Donc, ce que j'ai beaucoup de mal avec la catégorisation des artistes. Je pense qu'on peut être toutes à la fois touchées par des choses très, très noires et puis et vraiment faire l'imbécile sur scène. Faire l'imbécile, c'est un luxe. C'est un luxe, c'est un plaisir. C'est tout à coup, on libère quelque chose de soi. Voilà, après, tout ce métier est un luxe fou parce que tout de même, avoir la possibilité de partager des choses, je sais pas comment dire, j'ai pas envie de redire sombre, mais des choses qui nous font souffrir comme personne, et des choses qui nous font rire, pouvoir passer de l'un à l'autre, c'est un luxe fou. Le luxe suprême, c'est de pouvoir tout faire, en fait. Et c'est ce que je fais depuis des années, donc je suis vraiment assez heureuse d'avoir cette chance.
0: Et ça se sent. Tu n'es pas une chanteuse, disais-tu tout à l'heure, mais une chanson, dis-tu avec humour. Mais à quoi sert une chanson, Caroline Loeb?
1: Ah, la chanson, ça sert à beaucoup de choses. Les chansons, c'est essentiel. Ouais, d'abord, je veux dire que mes premières amours avec la chanson, c'était Yvette Guilbert, donc la géniale diseuse du début du XXe siècle, que j'adorais, que j'adore toujours autant, qui était tellement unique, tellement intelligente, qui avait une façon de dire les mots extraordinaire. Et puis après, l'opéra. L'opéra, ça a été très, très important pour moi, et l'opéra, ça contient tout ce que j'aime, c'est-à-dire le théâtre, les émotions fortes, la musique, la chanson. Et la chanson, c'est ce qui nous accompagne toute notre vie. Pour moi, c'est mes souvenirs quand j'étais petite, de cris de rigolade en écoutant Henri Salvador, on reste intact. Mon souvenir d'écouter les Bee Gees, I Started a Joke à 14 ans sur les Champs-Élysées, reste intact. Voilà. Les chansons, c'est quelque chose qui fait tellement partie de nous d'une manière intime. Je crois que c'est peut-être la plus proche avec l'odorat. On sent quelque chose dans la rue, on sent un parfum, on sent l'odeur de gazon coupé, n'importe quoi, et tout à coup on est projeté dans un moment de sa vie. La chanson, ça fait la même chose, c'est quelque chose de très puissant.
0: Avant de se quitter avec ce superbe morceau qui est La Petite Musique, de ces trois citations de Françoise Sagan, lesquelles pourrais-tu faire tienne ou pas, Caroline, il n'y a aucune obligation. Quand on est ivre, on dit la vérité et personne ne vous croit. Ou bien l'insouciance est le seul sentiment qui puisse inspirer notre vie et ne pas disposer d'arguments pour se défendre. Ou enfin, la culture, c'est comme la confiture, moins on en a, plus on l'étale.
1: Oh, moi, je choisirais aucune de ces trois citations. Je choisirais, si on est tant soit peu sensible, on est écorché partout et tout le temps. Voilà, c'est ça que je choisirais.
0: Eh bien, on va se quitter avec ces mots. Merci beaucoup, Caroline Loeb.
1: Merci, Alain.
0: Merci infiniment. Dans quelques instants, le retour de La Touche Française sur Côte-Sud FM. Demain matin, la matinale à 9h. Nous, on se retrouve la semaine prochaine.
1: Merci beaucoup,
0: Merci à toi. Hein. Merci beaucoup, Caroline. Je t'embrasse.
1: Bonne
0: à bientôt.
1: Soirée.
0: Toi
1: au
0: aussi. Au revoir.
1: Aussi.
0: Au revoir.
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0: Caroline Loeb, qui était à l'instant notre invitée, j'ai quelques secondes pour vous donner le nom de nos prochains invités. Autour de Lucie, vous l'avez entendu, qui sera donc notre prochaine hôte le 8 octobre. Romain Didier également sera de la partie ce mois-ci au mois d'octobre. Un ping-pong musical, je vous laisse découvrir la surprise de ma partenaire ou mon partenaire, je n'en dis pas encore plus. Et puis le duo Lay aussi qui viendra au mois d'octobre. Un autre ping-pong musical avec un partenaire surprise ou une partenaire surprise. Le groupe Paloma Negra également sera avec nous dans Rock Alecchia. Ronan Luce, qui est en tournée actuellement en France et qui propose un album best-of avec la suite de la lettre, cette fameuse lettre qui lui a permis de se faire connaître. Et puis Michel Alibaud, qu'on a écouté tout à l'heure, là, qui était en concert le 1er octobre et le 7 octobre, mais qui viendra nous parler plus longuement de sa carrière. Il a accompagné les plus grands, Salif Keita, Michel Jonas, Manu Dibango. Je ne pourrais pas vous donner toute la liste, lui-même, ça l'étourdit complètement. Et puis Manon Gassan aussi, qui sera avec nous. Elle vient de fêter les 59e rencontres d'Astafor organisées par Francis Cabrel. Et Manon est une voisine, puisqu'elle habite à Seignosbourg, et elle viendra nous rendre visite également dans Rock Alecchia. Passez une très bonne soirée sur Côte Sud FM, et nous, on se retrouve donc la semaine prochaine. Salut à toutes et à tous. À très très bientôt. Bonne soirée sur Côte Sud FM.
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1: Il est 22h.

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2: Melody Nelson.
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